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Si nous avions une cuisine, Sophia, nous y serions passés après souper. 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Pendant que les hommes seraient sortis fumer et discuter sur les thèmes les plus importants qui soient. Mais à l'occasion, décider de

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1: Le journal international. Bonjour Marion Kazanov.
3: Bonjour Clotilde.
1: À la une, ces foules de fidèles en noir en Iran pour les obsèques d'Ali Khamenei.
3: L'ancien guide suprême a été inhumé tout à l'heure à Mashhad. La fin de funérailles de 6 jours. Elles auront été marquées par la reprise des hostilités entre l'Iran et les États-Unis. La France, première qualifiée pour les demi-finales de la Coupe du Monde de football. Les Bleus se sont défaits du Maroc 2-0 et la nuit a été bien courte pour les supporters qui ont fêté cette victoire jusqu'à des heures indues. On sera dans les rues de Paris dans ce journal. Paris où atterrit tout à l'heure le président sud-africain. Visite d'État de 3 jours pour Cyril Ramaphosa et après des tensions entre les deux pays liées au dernier G7. Et puis une partie de l'Europe suffoque sous une nouvelle vague de chaleur. Le gouvernement français vient de déclencher un plan inédit pour y faire face.
1: En Iran, la fin donc de 6 jours d'hommage à Ali Khamenei.
3: L'ancien guide suprême mort le 28 février au début de la guerre a été inhumé il y a quelques heures dans sa ville d'origine, Mashhad, dans le nord-est. Des funérailles marquées par des foules de fidèles vêtus de noir, en deuil, en pleurs souvent en Iran, mais aussi en Irak, où sa dépouille a aussi été exposée. Ses obsèques ont aussi été marquées par la reprise des hostilités entre l'Iran et les États-Unis. Les Iraniens faisaient donc leurs adieux à la Ayatollah dans cette ville de Mashhad où s'est rendu aussi RFI reportage sur place de Sami Bourlifa.
4: Le cercueil de l'ancien guide suprême Ali Khamenei est en train d'arriver. Et avec lui, des petits cercueils aussi, ceux de ses petits-enfants, tués dans la frappe qu'il a visée en février dernier. Les gens sont en pleurs, les mains en l'air. Tout le monde salue le passage du cortège funèbre. Qu'est-ce que ça vous fait, madame, de voir le cercueil du guide suprême passer ?
5: Ce n'est que plus tard que nous mesurerons vraiment l'ampleur de cette perte.
4: Je vois que vous êtes très émue, très triste. On pleure.
5: Je suis à la fois extrêmement triste et heureuse. Heureuse parce que mon imam, mon guide, est devenu martyr. Comme il le souhaitait, il a rejoint ses compagnons, nos chefs militaires, eux aussi tués.
4: C'est une semaine de funérailles qui s'achève. Quelle est la suite pour vous ?
5: Nous devons marcher dans les pas de notre guide et soutenir son fils, son successeur, jusqu'à notre dernier souffle.
4: Les gens se tapent la tête, ils se tapent le visage, comme le veut la tradition chiite. Bonjour monsieur, comment vous vous appelez ?
6: Amir.
4: Amir, c'est une semaine de deuil, mais en même temps c'est une semaine où la guerre reprend. Comment vous vivez ça ?
6: Nous sommes la patrie de la résistance, alors nous résisterons jusqu'au bout.

0: seule centrale nucléaire en activité du pays. Et depuis la reprise de ces frappes, le trafic maritime chute dans le détroit d'Ormuz. C'est ce qu'indiquent des analystes. Et c'est surtout la route omanaise soutenue par l'ONU qui est concernée. Des attaques ont visé des navires sur cette route plus tôt dans la semaine.
1: Dans l'actualité, Marion, il y a aussi le mondial de football et les Bleus qui entrent dans le dernier carré.
0: L'équipe de France dompte les Lions de l'Atlas. 2-0 contre le Maroc avec un but de Kylian Mbappé, un autre d'Ousmane Dembélé hier soir. Direction les demi donc pour les joueurs de Didier Deschamps. Une victoire savourée par des millions de supporters dans les bars. Les bars autorisés à ouvrir jusque tard dans la nuit à Paris pour l'occasion. Et dans ces bars, dans les rues aussi, il y avait beaucoup d'heureux et quelques déçus au micro de Marius Lafont.
2: Éclaté, on a rigolé, on était enthousiastes, c'était ouf quoi.
3: Le Maroc, c'est dommage parce qu'on aime le Maroc aussi.
4: C'est une belle équipe quand même.
3: Une belle équipe et non, vraiment, c'était top, top, top.
5: Très bonne ambiance déjà dans Paris, dans les bars. 2-0, on n'a pas trop vu les Marocains, mais c'est ok.
6: Inch'Allah, la prochaine fois, on va gagner. Aujourd'hui, on a perdu le football. On a oublié le football. Malheureusement, on n'a pas joué ni la défense, ni l'attaque. Honnêtement, zéro action. Sauf le pilanti de Boulou, qui nous a sauvés dès le premier mi-temps. Bravo les Français, félicitations, je suis content parce que voilà, c'est le football. J'espère la prochaine fois, ça veut dire 4 ans. C'est encore loin. Peut-être je mors, peut-être vous êtes encore jeune, mais moi je commence à vieillir.
0: Des supporters rencontrés à Paris par Marius Lafont. Avec les moyens techniques de Steven Elsi, la France connaîtra son adversaire en demi ce soir. Ce sera le gagnant du match Espagne-Belgique.
1: On reste à Paris avec cette visite d'État.
0: Celle du président sud-africain Cyril Ramaphosa arrive tout à l'heure en France pour 3 jours. Il se rendra au siège parisien de l'UNESCO pour co-présider un comité sur l'éducation. Il assistera aussi à la commémoration des 110 ans de la bataille du Bois d'Elleville pour rendre hommage aux soldats sud-africains tombés en France lors de la Première Guerre mondiale. Mais le point d'orgue de cette visite, Valentin Hugues, ce sera la rencontre ce soir entre Cyril Ramaphosa et son homologue Emmanuel Macron. Leur relation s'était refroidie après le G7.
7: Le président sud-africain Cyril Ramaphosa doit rencontrer Emmanuel Macron en tête-à-tête ce vendredi. C'est vraiment le temps fort de sa visite en France, car même si les relations diplomatiques entre les deux pays sont toujours bonnes, il y a tout de même eu un petit point de tension cette année quand la France a préféré inviter le Kenya plutôt que l'Afrique du Sud pour le G7 au mois de juin. Le porte-parole de la présidence sud-africaine avait rapidement tapé du poing sur la table, affirmant que Pretoria avait bien été invité au G7 quelques mois plus tôt, mais que des pressions américaines auraient forcé Paris à revoir sa liste d'invités. L'Afrique du Sud avait ensuite choisi de temporiser et la France avait justifié son choix d'inviter le Kenya en raison du sommet Africa Forward, co-organisé par Paris et Nairobi la même année. Reste que cet événement a tout de même quelque peu entaché l'amitié franco-sud-africaine. Cette visite, qui intervient donc moins d'un mois après le G7, est cruciale pour en quelque sorte effacer cet épisode récent et s'assurer que les deux pays conservent de très bonnes relations diplomatiques. Valentin Hugues, Johannesburg, RFI.
0: Et Cyril Ramaphosa arrive donc ce soir pour une visite d'État de 3 jours à Paris.
1: Pour le moment, il est 8h07 à Paris et à Berlin, en Allemagne, des dizaines de milliers d'emplois menacés.
0: Ça se passe chez Volkswagen. Le constructeur auto, très en difficulté, avait déjà engagé un plan social prévoyant la suppression de 50 000 postes d'ici 2030. Et le PDG de Volkswagen ne devrait pas en rester là. Le conseil de surveillance s'est réuni hier soir. Peu d'informations ont filtré, mais la presse évoque un plan d'économie historique. Les syndicats en colère réclament à la direction des informations claires. À Berlin, la correspondance de Pascal Thibault.
8: Un plan de 12 mesures doit permettre à Volkswagen en difficulté de reprendre des couleurs. Face au recul des ventes en Europe comme en Chine et aux incertitudes liées aux droits de douane pour le marché américain, l'heure est à la réduction des capacités et des coûts. Volkswagen veut produire moins de voitures, 9 millions par an au lieu de 10 aujourd'hui. Et pour rappel, 12 millions avant la pandémie de Covid. La gamme des modèles doit être réduite de moitié et les options des 3/4. Le communiqué de Volkswagen au terme d'une réunion du conseil de surveillance très attendue ne donne en revanche aucun chiffre sur des suppressions d'emplois supplémentaires ou des fermetures de sites. Dans la presse, il était question de 100 000 postes en moins au lieu de 50 000 prévus jusqu'à maintenant. 4 usines en Allemagne seraient menacées. Dans une vidéo mise en ligne hier soir, le PDG de Volkswagen, Oliver Blume, reste très vague.
4: Nous agissons maintenant. Avec notre programme d'avenir, nous poursuivons notre transformation avec un objectif précis. Volkswagen

0: L'Allemagne doit devenir plus rapide, plus robuste et plus concurrentielle.
1: Après avoir organisé dans la journée des manifestations de protestation, les syndicats se montrent encore plus remontés. La présidente du comité d'entreprise de Volkswagen exige du PDG qu'il se présente ce vendredi devant ses employés pour jouer carte sur table. La manière dont la direction traite les salariés est le comble du manque de respect pour Daniela Cavallo. Pascal Thibault, Berlin RFI.
2: Également dans l'actualité, Marion, plus d'un millier de personnes évacuées à Taïwan à l'approche d'un puissant typhon.
3: Le typhon Bavi a touché déjà plusieurs îles du Pacifique et il devrait frapper l'île aujourd'hui et demain. Ce sera probablement l'une des pires tempêtes depuis des décennies à Taïwan. On s'attend, Romain Huertal, à des pluies torrentielles et des rafales allant jusqu'à 200 km/h.
4: Écoles, bureaux et administrations fermées. C'est avec des rues inhabituellement calmes que Taipei s'est réveillé vendredi 10 juillet. Comme dans l'ensemble de la partie nord de Taïwan, les habitants de la capitale étaient invités à se préparer au passage du typhon Bavi qui devrait lécher les côtes nord de l'île dans la nuit de vendredi à samedi avant de se diriger vers la Chine. Des vents violents et jusqu'à 900 mm de pluie sont attendus, ainsi que des vagues de plus de 6 mètres, notamment dans les régions de Keelung et Ilan. La veille, les Taïwanais se sont rués dans les supermarchés pour acheter des provisions, provoquant de longues files d'attente et des rayonnages vides. Certains magasins ont également barricadé leur devanture avec des sacs de sable. Bavi, qui a frappé l'île de Guam et les îles Mariannes du Nord lundi.
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et salut, j'espère que ça va. On se retrouve pour un agenda de fin de semaine bien chargé avec plein de choses à faire pour profiter du soleil et de l'été. C'est parti! Cette année, afin de valoriser l'itinérance du GR736, la communauté de communes Muse et Raspe du Tarn et le parc naturel régional des Grands Causses ont lancé un riche travail d'enquête territoriale en étroite collaboration avec la compagnie Les Boudeuses. Pour retranscrire cette opération et donner vie à ce projet, ces artistes ont imaginé Rando 736, une création théâtrale insolite qui est présentée dans plusieurs communes de notre communauté de communes. À cette occasion, vous êtes conviés à la toute première représentation de cet événement unique, ce vendredi 10 juillet à 18h au Viala du Tarn, lieu d'accueil en public. Venez participer à un atelier créatif en famille avec l'expo Mirage et Miracle. Après la visite de l'exposition temporaire avec un médiateur du MIMIG, enfants et adultes tireront parti de leur expérience pour créer à leur tour une toupie optique. Destinée aux enfants de 6 à 12 ans et un adulte accompagnateur, avec un tarif de 6,50€ par binôme enfant-parent, c'est ce vendredi 10 juillet de 10h à midi au MIMIG. Renseignements et réservations au 05 65 59 01 08 ou musée@mio.fr.

Gabriel Gonin, avec son solo « Ma sœur », sera en concert ce vendredi. « Ma sœur » est un solo musical de la contrebasse et chanteuse Gabriel Gonin. La musicienne nous emmène dans un périple, tantôt sur un voile léger, tantôt dans un tourbillon rythmique au son grave, un groove souple aux textures inattendues. C'est ce vendredi 10 juillet à 21h au Coulé, hameau de Saint-Maurice-de-la-Vasselle. Le Masrazal vous invite à nouveau à l'ombre des arbres à poser vos regards sur ce corps qui parle. Ils ont le grand plaisir d'accueillir le célèbre mime Yves Marc du Théâtre du Mouvement pour ses savoureux portraits de la comédie humaine. Drôle, léger et intelligent, ce spectacle se déguste en famille avec les enfants à partir de 10 ans. Soyez les bienvenus ce samedi 11 juillet à 20h au Masrazal sur le Larzac. Le Catalpa et le groupe créa des ados de l'école de cirque La Boîte au Cirguité vous présentent leur spectacle Utopie Sociétale. Venez profiter d'un moment de détente et spectaculaire à Comprégnac. Spectacle au chapeau, merci de penser à prendre un petit peu de liquide sur vous pour les encourager. Pas de restauration sur place, uniquement vente de boissons, glaces et de gaufres. N'hésitez pas à ramener votre propre petit casse-croûte et venir profiter de leur plage privée pour pique-niquer avant ou après le spectacle. C'est ce samedi 11 juillet, à partir de 19h au Catalpa à Comprégnac. Un autre événement, voilà. Je ne sais pas si vous savez, mais c'est le Festival International de Chorale, alors venez écouter le Soreos Academy Girls Choirs en provenance du Danemark, qui se produit ce samedi 11 juillet à l'église de la Romiergue, 103 place Saint-Martial, Autruel, et ça commence à 20h30, et c'est à entrée libre. C'est le retour du Barthas Festival. Cette année, c'est une ambiance de foire foraine, de la musique cuivrée jusqu'au bout de la nuit, une expo métallique au musée des arts buissonniers et de quoi rassasier les fins gourmets. C'est leur formule pour fêter leurs 39 ans. Vous êtes attendus le 11 et le 12 juillet à partir de 18h avec le vernissage de l'exposition « Du métal dans le buisson » au musée des arts buissonniers, à Saint-Sever-du-Moustier.

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Cette année, en plus des concerts à Sambucy, le festival s'invite à Saint-Rome-de-Tarn avec le groupe Fellas. Fellas, groupe toulousain, trouve son inspiration dans la scène jazz londonienne et mêle influence hip-hop et jazz pour faire voyager le public. Amené par le saxophoniste Charlie Berg, Fellas se joue des codes. Leur performance explosive et émouvante emporte le public au rythme des compositions où se mêlent grandeur, passion et décadence. Pour profiter de ce concert dans le cadre du Mio & Jazz Festival, rendez-vous ce dimanche 12 juillet à partir de 21h30 à Saint-Rome-de-Tarn et le tarif est de 13 euros.

Et voilà, c'est la fin. J'espère que vous avez trouvé des choses. Bon, je pense quand même, il y a pas mal de choses à faire ce week-end. Et bien, sur ce, moi aussi, je vais profiter. Mon week-end, profitez bien, portez-vous bien et à bientôt.

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Personne ne sait ce qui se passe aujourd'hui parce que personne ne veut qu'il se passe quelque chose. En réalité, on ne sait jamais ce qui se passe, on sait simplement ce qu'on veut qu'il se passe. C'est comme ça que les choses arrivent. En 17, Lénine et ses camarades ne disaient pas nous allons faire la révolution parce que nous voulons la révolution. Ils disaient toutes les conditions de la révolution sont réunies, la révolution est inéluctable. On fait la révolution qui n'aurait jamais eu lieu s'il n'avait pas faite et qu'il n'aurait pas faite, il n'avait pas pensé qu'elle était inéluctable uniquement parce qu'il la voulait. Je vois quelque chose a bougé dans ce monde, ça a toujours été pour le pire. Voilà pourquoi personne ne bouge. Personne n'ose provoquer l'avenir. Il faudrait être fou pour provoquer.

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Salut auditrices, auditeurs de Dernière station avant mutation. Lorsque la nuit tombe, vêtu de ton habit de lumière, ou bien quasi dénudé, le corps recouvert de peintures païennes, tu t'engouffres dans la brèche qui s'ouvre tel un trou de ver sur un univers parallèle, libéré des miasmes moribonds de ce monde fracassé. Alors tu commences à ressentir l'énergie de la musique irriguer tout ton corps, comme le sang dans tes veines. Place au groove cosmique, à l'harmonie des êtres tissant des liens invisibles, dont certains disent qu'ils sont quand même phosphorescents. Un peu comme dans une convergence de la bande à Vernon Subutex, en train de danser sur une bande son à base de rock et d'électro, de post-punk, d'indus et de pop décalé. C'est avec cette idée en tête que j'ai confectionné cette playlist capable, je l'espère, de générer des phénomènes corporels et spirituels agréables. Corporels et spirituels agréables. Avec pour commencer un titre low tempo mais hypnotique de Public Image.

envahissant et interlope, dans lequel on retrouve justement John Lydon, le chanteur de Peel et anciennement des Sex Pistols, dans un des rôles principaux aux côtés d'Harvey Keitel. Un morceau qui est comme le film, je dirais propice à la déambulation nocturne. Une excellente entrée en matière avant d'entrer dans la danse. 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

En décembre 2005, le groupe Depeche Mode, habitué des dance floors, mais sans doute loin de s'y réduire, sort l'album Playing the Angel, un album que je qualifierais de plutôt rock dans la discographie du groupe, avec ce titre Pain That I'm Used To, qu'on peut traduire par une douleur à laquelle je me suis habitué. Un titre dans lequel Dave Gahan, le chanteur, évoque le fait de ne plus savoir ce qu'on recherche, ce qu'on essaie d'être, lorsqu'on est embarqué dans une course effrénée amenant à une sorte de perdition, ce qui, nous dit-il, le déprime. Et à l'inverse, pour lui, l'important, c'est d'accomplir quelque chose qui sonne vrai. Alors, je ne sais pas si Dave Gahan fait référence là à une expérience personnelle, mais je crois que cela fait écho, en tout cas, à un vécu largement partagé, ainsi qu'aux besoins que nous avons, les uns, les unes et les autres, de sortir du tunnel d'absurdité dans lequel on a parfois le sentiment d'être enfermé. Et aussi à ce besoin d'accomplir quelque chose qui sonne vrai, pour reprendre les paroles de la chanson. La chanson qu'on écoute tout de suite. Depeche Mode, A Pain That I'm Used To.

Silver Ring, un titre issu de Interland, le second album de Lone Lady, alias Julie Campbell, paru en 2015. Alors, Julie Campbell a grandi à Hodenhaugh, une petite ville proche de Manchester, où très tôt, elle s'abreuve d'un peu toute la musique issue de la scène post-punk et dance rock, typique du nord de l'Angleterre et particulièrement de Manchester. Ben, des groupes comme New Order, bien sûr, mais aussi certains Ratio que j'entrevois dans sa musique. Et puis elle cite aussi l'influence de Cabaret Voltaire, donc un groupe indus originaire de la ville voisine de Sheffield, qui est très perceptible sur l'excellent troisième album que je vous recommande. Une filiation assumée à base de post-punk émergeant dans un environnement particulier, hein, celui post-industriel, je dirais, du nord de l'Angleterre, mêlée à des sons de house music, de dance et de funk. Tout en apportant avec originalité, et je trouve, sa pierre à l'édifice. Alors, dans cet album, Interland, qui signifie arrière-pays, Lone Lady évoque les paysages où elle a grandi et qui ont façonné son imaginaire et fourni la matière finalement à cet album. Un album dans lequel, dit-elle, chaque chanson évoque un paysage et un lieu d'une façon ou d'une autre. Désert mancunien, bunker, aire de jeu pour enfants, paysage de l'esprit aussi. Des endroits, précise-t-elle, qui sont comme des reflets, des parties de moi, des endroits auxquels j'appartiens, avec lesquels il y a une communication. Et marcher au milieu de ces endroits, c'est un peu ritualistique. Ça permet de transformer le banal et l'abandonné en quelque chose qui est magique et signifiant. Voilà qui nous permet de toucher un petit peu le processus créatif de cet artiste. Alors, un autre groupe venu du froid, je crois qu'on dit comme ça encore, en tout cas venu de Suède, au groove imparable, jouant une musique classée down-tempo, synth-pop, voire néo-soul, amenée par sa chanteuse à la voix soul très légèrement éraillée, je trouve, Yukimi Nagano. Voici Please Turn, un morceau de 2011 paru sur l'album Ritual Union par le groupe Little Dragon.

reprise originale et très cool, je trouve, de She's Lost Control de Joy Division par le musicien et producteur sud-africain natif de Soweto, Spock Mathembo, qui a tout simplement intitulé sa cover Control. Alors, Spock Mathembo, en quelques mots, c'est un artiste extrêmement productif, à l'origine avec quelques autres, d'après mes recherches, d'une multitude de genres et de sous-genres. Alors, il s'amuse avec ça, je pense, mêlant hip-hop, musique électronique et musique traditionnelle, comme le Kwaito, alors j'espère bien le prononcer, je ne sais pas trop. C'est une version locale de House Music. Et puis, Spock Mathembo est fan de New Wave, de Cold Wave et d'Indus électronique, et il cite notamment Cabaret Voltaire. Alors, je te conseille aussi le visionnage de la très belle vidéo de Control qui pourrait peut-être inspirer des performances, des shows pour notre nightclub décalé. Mais l'idée, c'est aussi de danser comme tu as envie, de venir comme tu es et de lâcher prise, avec ton verre à la main si tu veux. Un peu comme dans la vidéo d'Alors on danse, premier single de Stromae, sorti le 21 septembre 2009 et paru dans son album Cheese en 2010. Alors, ce qu'il nous raconte dans cette chanson, c'est que même si la vie nous malmène, si nous nous retrouvons parfois piégés par un boulot routinier, aliénant, dévitalisant, un peu à la manière du mythe de Sisyphe, répétant sans cesse la même tâche sans en percevoir ni le but et ni la fin, eh bien, malgré tout ça, chacun essaie quand même de s'en sortir, et pourquoi pas en dansant. Car, nous dit Stromae, la danse est indispensable à la vie, plus indispensable que la musique même, je crois, car elle est les mouvements de vie qu'on fait. En tout cas, voilà un tube, et une fois n'est pas coutume dans cette émission, que j'avais envie de placer dans cette playlist.

Pass This On par le duo suédoise Knife, composé de Karin Dreijer, alias Livery, dont je suis aussi un grand fan, et son frère jumeau Olof. Un groupe à l'inventivité sans cesse renouvelée et qui aime déconstruire les genres dans tous les sens du terme d'ailleurs. Un groupe parfois déstabilisant mais qui in fine nous embarque dans des univers plus ouverts, plus fantasmagoriques ou tout simplement plus fun. Exactement comme dans une convergence. Avec Boy Archer, le groupe qu'on va écouter maintenant, on bascule dans ce revival synth-pop, darkwave, inspiré par une certaine scène des années 80. Un revival en vogue depuis quelques années, alors beaucoup plus dans les pays d'Europe de l'Est qu'en France, mais aussi en Angleterre ou aux États-Unis, puisque Boy Archer, un des fers de lance de cette scène, est un duo américain basé à Northampton, dans le Massachusetts. Un groupe formé en 2013 par Jay Matthews et Augustus Muller. Allez, ambiance sombre, gothique et électronique, eyeliner appuyé, lumière noire et LEDs rouges, sexy devils on the dance floor, voici Pain par Boy Archer dans Dernière Station avant Mutation.

Our Darkness, en 1984, titre emblématique d'Ann Clarke, figure majeure de la New Wave des années 80, connue pour ses expérimentations et sa façon de déclamer des textes poétiques plutôt que de les chanter à proprement parler. Alors, Ann Clarke aura une certaine influence sur des générations d'artistes par la suite, et notamment dans l'émergence de l'électroclash, un genre représenté par exemple par la grenobloise Miss Keating. C'est avec un autre groupe culte formé en 1973 à Sheffield en Angleterre que nous allons terminer ce show. Un ultime morceau en forme d'hommage à un de ses membres fondateurs et dernier élément du groupe jusqu'en 2021, année de sa mort. Il s'agit de Richard Ashker, qui est de Cabaret Voltaire, un groupe phare de la première vague de musique indus, à la confluence de l'expérimentation électronique, de l'art contemporain et de la performance artistique. Alors en 2020, Kirk sort sous le nom de Cabaret Voltaire donc un superbe album, le premier et donc le dernier depuis 26 ans. Un album d'indus techno sombre, de funk glacial et halluciné si on veut, au rythme et aux samples hypnotiques qu'il jouait sur scène en projetant ses propres vidéos, toutes aussi hallucinées en symbiose totale avec sa musique, paraît-il. Une musique radicale pour un dance floor décalé qui entre en résonance pour moi avec l'esprit des convergences qui fait que même après des blessures, des traumatismes et même des carnages dont le livre de Virgile Despentes est empli, eh bien un regard, un mot, un sourire peuvent nous faire l'effet d'un uppercut salvateur, nous rappelant que nous sommes vivants et que, comme elle l'écrit si bien à la fin du troisième volume de Vernon Subutex, contre toute attente, on continue de danser dans le noir sur une musique primitive dont le culte semble ne jamais vouloir s'éteindre. C'est avec le titre Vasto de Cabaret Voltaire que s'achève cet épisode de Dernière Station avant Mutation, à retrouver en podcast avec la tracklist sur le site de la radio et sur SoundCloud. Je te dis à bientôt et d'ici là, porte-toi bien.

0: Bonjour à tous. 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
1: Oui, bonjour, chère collaboratrice. Alors, aujourd'hui. Oui, bonjour.

0: séquence musicale dédiée au groupe de la région et ses alentours.
1: Vous allez voir, c'est un peu spécial, mais vous allez voir, on en parle après, hein. Je fais la première et on en parle après, d'accord, hein ?

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2: Bonjour, aujourd'hui pour les autres voix de la presse, une émission un petit peu spéciale puisque nous allons vous présenter et non interviewer le média La Grappe, un média principalement en ligne mais qui publie également une fois par an un recueil papier, un média donc qui est sur Bordeaux. Ce média fait partie du réseau Mutu dont nous vous avons déjà quelques fois parlé. Donc avant d'aller plus loin avec La Grappe, ce média bordelais, une petite présentation du réseau Mutu suite à un article publié en mai 2026. 13 ans après son lancement, l'existence du réseau Mutu nous semble toujours aussi pertinente, peut-être plus que jamais, et nous sommes déterminés à continuer de le faire vivre et de le défendre. Facebook vieillit, Insta commence à décliner, quand le réseau Mutu voit passer les modes et traverse les époques avec panache. En 13 ans, le réseau Mutu est passé de 4 à 22 sites. Aujourd'hui, c'est environ 100 000 visiteurs et visiteuses par jour. C'est des serveurs qui craquent tellement vous êtes chez nombreux à consulter nos sites le 10 septembre dernier. C'est plus d'une centaine de personnes qui s'activent derrière les écrans, plusieurs générations qui se sont succédées, des sites qui ont fermé, certains qui ont réouvert avec des nouvelles équipes, d'autres qui naissent chaque année. C'est surtout des dizaines de milliers de personnes qui ont fait vivre ces sites en y publiant des articles. Pourtant, ces dernières années, il nous est régulièrement arrivé de nous questionner sur notre modèle. Avec la montée de l'utilisation des réseaux sociaux dans le milieu militant, nous nous sommes demandé plus d'une fois si nos sites avaient encore un avenir, en voyant de plus en plus de collectifs se détourner du réseau Mutu pour réserver leur communication à Instagram. Nous comprenons pourquoi des collectifs décident d'investir les réseaux sociaux. La mainmise croissante de l'extrême droite dans les médias traditionnels nous étouffe. Alors qu'il y a 10 ans, il était déjà assez rare que les médias mainstream parlent de nos luttes, cette invisibilisation est aujourd'hui doublée d'une promotion décomplexée pour les idées les plus réactionnaires. Dans cette ambiance médiatique, beaucoup de collectifs ont investi massivement les réseaux sociaux pour communiquer et mobiliser, ce qui a clairement participé à augmenter la notoriété de discours minorisés, y compris dans certaines sphères militantes. Dans le réseau Mutu, certains sites ont décidé de les investir, d'autres non. Individuellement, nous sommes nombreux et nombreuses à les consulter ou à les utiliser. Nous partageons avec les réseaux sociaux le fait que n'importe qui peut publier une information en quelques clics. Et nos sites sont donc souvent mis en concurrence avec ces plateformes.

y rencontrer des initiatives de lutte qui lui sont moins connues et y partager, nourrir des réflexions. Par le travail de modération, nous veillons à mettre en avant des informations qui témoignent d'engagements militants quotidiens, des fois moins spectaculaires et photogéniques que d'autres. Les contenus des sites du réseau Muti sont modérés par des collectifs autogérés. La publication d'un article représente parfois des heures de discussion. Il est même arrivé que des mois passent avant d'avoir pu se mettre d'accord sur un texte. Les réseaux sociaux sont avant tout des empires économiques qui appartiennent à des milliardaires. Ils nous autorisent à publier jusqu'à ce qu'ils ne nous l'autorisent plus. Dépendre de nos ennemis à ce point-là nous paraît loin d'être enthousiasmant. Comme ailleurs dans le monde, en France, pendant les mouvements pour Naël ou en Kanaky, nous avons été témoins de la manière dont les réseaux sociaux et le gouvernement pouvaient s'entendre pour bloquer, influencer les contenus ou s'en servir pour identifier et arrêter des personnes. En plus de devoir s'inscrire nominativement sur ces plateformes et ainsi alimenter les bases de données de la surveillance généralisée, l'accès aux informations y est filtré par des machines au service des enjeux capitalistes. Ces fonctionnements algorithmiques nous échappent et nous posent questions à différents niveaux. Ces algorithmes agglomèrent, hiérarchisent, fragmentent ou isolent les flux de contenu d'après des règles et des logiques qui leur appartiennent et qui jouent, sciemment ou non, contre nous. Nous assistons alors impuissamment à la compartimentation de nos luttes. Celles-ci s'en retrouvent couramment invisibilisées pour les personnes non concernées et ou non initiées. Les réseaux sociaux nourrissent nos ambitions de visibilité à coup de likes, de nombre de vues. Ils favorisent les contenus viraux, valorisent les actions spectaculaires et nous transforment parfois en publicitaires des luttes. Dans la rue, nous pouvons légitimement questionner l'impact réel de ces outils sur nos mobilisations. Aujourd'hui, il n'est pas rare d'être 50 à un rassemblement qui était pourtant suivi des centaines de fois en ligne. Nous n'oublions pas non plus que les algorithmes des réseaux sociaux sont avant tout conçus pour créer de la dépendance. Nous sommes nombreux et nombreuses à avoir fait l'expérience des conséquences mortifères de l'utilisation de ces réseaux sociaux sur notre santé mentale et de leur impact délétère sur nos capacités à interagir socialement hors des écrans. Nous constatons aussi que l'intensité des flux d'informations sur les réseaux sociaux nous fait perdre notre mémoire collective. Une fois postés, les contenus sont rapidement digérés et difficilement accessibles. De plus, les archives de nos activités ne nous appartiennent pas et peuvent disparaître au bon vouloir des propriétaires des plateformes. À l'inverse, les sites du réseau Mutu permettent de garder des traces de nos actions et de nos idées, car les archives de nos luttes constituent un moyen très concret de faire exister notre propre réalité face à la réécriture de l'histoire par les dominants, par les dominantes et les réactionnaires de tous bords. Malgré tous nos doutes et notre méfiance, on comprend bien que la nécessité stratégique de certains et certaines à rester actifs sur ces réseaux puisse persister. Mais nous sommes persuadés que des alternatives doit continuer à être investi pour notre sécurité, notre autonomie et la pérennité de nos luttes, pour faire lien autrement entre nous et entre nos initiatives. Le réseau Mutu et les sites qui le composent font partie des propositions qui vont dans ce sens. Nous savons que nos sites ne sont pas parfaits, que nos outils ne sont pas toujours les plus simples à utiliser, ni les plus simples à consulter. Année après année, nous continuons à mutualiser nos expériences et nos savoirs pour les faire évoluer. Dans ce contexte de montée en puissance des politiques et des idéologies fascistes, nous pensons que continuer à faire vivre et à construire des médias autonomes est un enjeu clé pour la survie de nos luttes et de nos idées. Comme annoncé au début de cette émission, nous voulons maintenant vous présenter le média La Grappe, donc un média en ligne à Bordeaux, média donc qui publie une fois par an un recueil en version papier. Pour garder l'anonymat, les personnes qui s'occupent du site La Grappe, donc à Bordeaux, ne souhaitaient pas une interview par téléphone. Pour ce faire, nous avons donc envoyé quelques questions auxquelles les réponses nous ont été envoyées par email. Donc, première question, quelle est l'origine du projet La Grappe? Bordeaux et ses alentours manquaient pas mal d'une plateforme ou d'un média proposant une information sur les luttes, les événements militants et un relais sur ce qu'il se passait en France et dans le monde. Alors on s'est lancé dans l'aventure. On a vite décidé de ne pas prioriser les réseaux sociaux comme premier média, même si aujourd'hui on est sur Insta, notamment car on ne voulait pas dépendre de multinationales qui peuvent bloquer et fermer tes pages à chaque instant. Puis on s'est posé la question de la forme et pour tout ce que ça permet, pour l'aide dont on avait besoin, on a choisi le réseau Mutu. Pour ce qui est du réseau Mutu, effectivement, il y a des échanges d'articles qui permettent une grande diffusion en France sur un sujet. Ce sont souvent des articles de fond ou des appels à campagne d'action ou de manif nationale. Mais c'est aussi un réseau d'entraide et d'aide à la création de nouveaux sites pour rendre chaque localité autonome et armée pour mettre en place son site. Comment vous situez-vous à Bordeaux par rapport à rue 89 ou Far West par exemple ? On ne parle jamais de ligne éditoriale en tant que telle, mais La Grappe se veut un média des luttes. Nos informations se centrent donc autour des événements et mouvements contestataires. Il y a une équipe de modération qui valide des articles

0: proposer en fonction de la charte du site. C'est un site autonome, c'est-à-dire qu'on fait en sorte de ne pas publier des articles des partis politiques ou des gros syndicats qui ont leur propre réseau de diffusion et qu'on ne cherche pas à encourager particulièrement. On fait attention au biais de domination lorsqu'on publie un article, racisme, sexisme, validisme. Il nous est arrivé de reposter des articles de rue 89 Bordeaux, ou du moins de nous appuyer sur leurs articles pour en faire d'autres avec leurs photos. Par exemple pour le mouvement contre les retraites, pour imager un peu les articles que l'on publiait. Du coup, par rapport aux autres médias comme Rue 89, je dirais qu'on ne fait pas de taf journalistique comme eux. On ne se donne pas pour mission de rassembler toutes les infos possibles, mais celles qui ne sont pas mises en avant par les journaux classiques. Donc on n'a pas à se poser la question de notre ligne. Mais je dirais quand même qu'on représente une tendance large du spectre politique autonome, de l'ultra-gauche, comme diraient les politiciens en cravate, des luttes féministes antiracistes, de l'écologie politique radicale, etc. Je vous invite donc à jeter un œil pour vous faire un avis. Je n'aime pas trop nous enfermer dans des cases. Sur le site Tout le monde peut publier, y a-t-il une modération ? Oui, tout le monde, et oui, bien sûr, il y a une modération. On fait attention aux sources lorsqu'un article nous paraît affirmer des choses que l'on trouve étonnantes. Et comme évoqué avant, on permet une anonymisation des personnes qui publient, car contrairement à beaucoup de journaux, tout le monde peut se créer un compte avec un VPN et une boîte mail temporaire sans avoir à renseigner quoi que ce soit sur son identité. Ça nous paraissait essentiel de pouvoir publier des choses illégales, d'être un relais d'action, que l'on puisse appeler à des manifestations, déclarées ou non, ou publier des revendications d'action, voire même de sabotage, sans se mettre en danger. Du coup, le rôle de la modération est aussi de s'assurer que le site ne se fait pas pirater ou que les adresses e-mail qui revendiquent des choses soient un minimum anonymes. Il nous arrive de refuser des articles parce que des noms y apparaissent ou parce qu'ils frôlent les limites de la charte. Des sujets prioritaires en lien avec l'actu ou pas ? Oui, on fait en sorte d'avoir toujours en première page des événements locaux, un agenda rempli et des articles de fond sur des situations nationales, internationales. À quelle fréquence publiez-vous ? Tous les jours, à peu près. Est-ce que vous publiez uniquement des informations du Bordelais ? Alors non, on publie vraiment sur plein de sujets d'actualité. Si vous allez sur le site, vous y trouverez un volet déroulant des rubriques locales, à lire ailleurs, actualité et thématiques, féminisme, appel, antimilitariste. On n'a pas uniquement des informations bordelaises, même si, comme vous pouvez vous en douter, elles sont quand même très présentes. Donc on a de tout en fonction des situations et parfois une thématique est plus présente. On fait en sorte d'avoir une grosse proposition d'informations sur ce qui se passe en local. Mais par exemple, lors du génocide à Gaza ou de l'attaque du Kurdistan, on avait des articles de fond sur la situation, des appels en Gironde et des articles nationaux et internationaux qui racontaient les mobilisations un peu partout dans le monde. Autre exemple. Pour les soulèvements de la Terre, nous avons été très réactifs lors des mobilisations contre les LGV du Sud-Ouest, tout en ayant des articles et d'autres actions en France, ainsi que des articles critiques. On essaye de faire vivre un peu toutes ces luttes, mais c'est aussi très dépendant de ce qui nous est proposé. Par exemple, on essaie de mettre en avant le féminisme radical, ce qui n'est pas évident dans la plupart des médias. Mais pas toujours dans le nôtre non plus, on a du travail quoi. Pourquoi avoir décidé de publier un numéro imprimé par an ? Car on tenait au format papier, un peu pour l'objet, tu vois, être content de faire un bouquin ensemble, choisir les articles qui nous paraissent le plus refléter l'année, sérigraphier les couvertures à la main, pour que la grappe sorte un peu du numérique et se passe de main en main, s'offre et se relise des années plus tard en se disant « Purée, ouais, c'était quelque chose le mouvement des retraites à Bordeaux, tu te souviens que la porte de la mairie a cramé ?» Des trucs comme ça. Comment s'opère la sélection des articles imprimés au vu de la masse éditée sur le site ? C'est finalement pas si compliqué, bizarrement, au vu du nombre d'articles qu'on a publiés en un an. En fait, on s'est dit qu'on devait mettre un article sur ce qui nous paraissait être les thèmes qui nous animaient, qui passent habituellement inaperçus. Donc on a regardé, et on s'est proposé lesquels articles qu'on voulait voir. Puis on y a ajouté notre patte en faisant les éditos de chaque article pour les recontextualiser, ce qui effectivement donne cette impression d'être entre l'information et le pamphlet politique. Mais pour nous, je ne l'ai pas dit avant, c'est un pari politique de tenir ce site. C'est long, pas évident tout le temps. Mais quand tu vois que tu es cité par d'autres journaux, que les gens se bougent parce qu'ils ont vu l'info sur la grappe ou que CNews nous crache dessus, on s'est dit qu'on fait pas ça pour rien. Comment diffusez-vous la grappe ? Dans les librairies du coin, sur des stands de marché, par des graphes dans la ville et par voie postale. Mais surtout, ça se diffuse parce que les gens en parlent. Donc n'hésitez plus, armez-vous de vos plus belles peintures ou affiches et tartinez la ville sans ménagement ou parlez-en dans vos repas de famille.
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2: Merci papa.
1: Merci papa.
0: Pour finir cette présentation du Média La Grappe, donc média indépendant en ligne et en version papier à Bordeaux, le numéro 2 qui est paru ce premier semestre 2026. Donc allez, un petit tour dans le sommaire. Tout d'abord, Bordeaux, ma ville, Urmic à la mairie, ne s'attendra à rien, quand même être déçu. Voilà 5 ans que Pierre Urmic est maire de Bordeaux. Le cirque des élections municipales approche de nouveau et l'occasion est trop belle pour ne pas réaliser le bilan de politicard cynique de celui qui, sous des airs d'écolo sympathique, n'a fait que renforcer la dynamique du tout répressif au sein de la ville. Ce n'est plus un secret pour personne que la fascisation va bon train. Au plus haut niveau de l'État, les politiques antisociales et les mesures répressives à l'encontre des mouvements sociaux, des minorités et plus globalement de tous les plus fragiles se renforcent et s'accentuent dangereusement. Si les 8 gouvernements qui se sont succédés depuis l'arrivée de Macron au pouvoir y sont pour une grande part, il ne faut pas oublier que c'est aussi grâce à l'agentivité de braves bonshommes comme Urmic que les politiques ordonnées en haut finissent appliquées sur le terrain. Publié dans l'été 2025, l'article suivant revient sur les différentes actions menées par Pierre Urmic lors de son mandat pour tantôt renforcer la police municipale, dégager des squats ou encore sur son entêtement dans le jumelage de Bordeaux avec la colonie israélienne d'Ashdod. Si selon la tendance générale du moins pire, Pierre pourrait paraître inoffensif, voire un allié, pour certains et certaines, cet article démontre qu'il n'est en réalité qu'un avocat opportuniste pour qui l'écologie est un choix de carrière parmi d'autres. Pour lui, au final, c'était un peu comme choisir au petit déjeuner entre thé, café ou chocolat chaud. On espère que la trace que laissera ce texte permettra à chacun de se souvenir ou pas de Pierre pour ce qu'il est. Autre dossier, toujours dans la grappe, donc internationalisme, discussion avec des membres de « Les peuples veulent ». Depuis plusieurs années, il ne se passe pas un jour sans qu'un peuple ne se révolte contre son gouvernement, ne se lève contre des forces armées pour combattre les inégalités, pour vivre au mieux ou simplement pour survivre. Depuis le début des printemps arabes de 2011, mais aussi du Soudan à Hong Kong en passant par le Chili et la France, les peuples veulent la chute du régime. Cette dynamique ne s'est pas arrêtée, bien que dans certains pays, ces soulèvements aient fini en bain de sang, obligeant une partie du peuple à prendre les routes de l'exil. Un exil souvent difficile où, au bout du chemin, l'isolement et le racisme montrent le peu de considération que portent les dirigeants des pays d'accueil aux populations concernées. Face à ces difficultés, des réseaux d'entraide communautaire sont souvent des piliers pour de nombreuses personnes. Les peuples veulent est une tentative internationaliste d'entraide et de support des peuples révoltés. Contrairement à un classique internationalisme de parti dont les liens fluctuent selon les aléas des régimes en place, ici, cette dynamique s'appuie sur des rencontres plus profondes qui cherchent à s'inscrire dans un temps long. La volonté est de créer des connexions réelles entre toutes les personnes qui souhaitent renforcer ce réseau. En France, les peuples veulent se sont lancés autour de la cantine syrienne à Paris et ont organisé plusieurs rencontres, dont une publique à Marseille en 2024. Deux membres, l'une kurde iranienne et l'autre française du Limousin, nous racontent comment ils et elles en sont venus à écrire un manifeste internationaliste appelant à la création de ce réseau dans lequel ils et elles affirment et détaillent leur base politique et leur lien avec des peuples révoltés, ainsi que toutes les questions que cela pose. Ils et elles sont passés à Bordeaux pour parler des impérialismes du point de vue des peuples révoltés, d'exil comme violence ou nécessité, et de réseaux d'exilés et de solidarité comme force révolutionnaire. On continue de tourner les pages. Prochain dossier, féminisme au pluriel, lettre ouverte à mes camarades les hommes. Cette courte lettre nous fait voyager dans les réflexions d'une militante antifasciste qui questionne son milieu, ses prises de position, ses amis hommes, ceux qui cherchent à changer, mais aussi les autres. Publiée en avril 2024 sur le site, elle s'adresse aux hommes cisgenres. Elle fera, nous en sommes sûrs, finalement écho à tout un tas de personnes, aussi et surtout aux sexisés qui peuvent facilement se sentir isolés. Comment parler à nos camarades des oppressions qu'ils exercent sur nous? Comment se détacher du sentiment de responsabilité vis-à-vis de leur comportement avec les autres personnes sexisées? Comment se sentir puissant, puissante dans nos luttes? Le poids du changement qui ne vient pas est deux fois plus lourd dans les milieux politiques. D'abord parce qu'on le subit directement. Ensuite parce qu'on attend de nous d'éduquer nos potes hommes, parce qu'en s'organisant avec eux, on les soutient, on les valide et parfois même on leur sert de caution féministe. On peut reconnaître un certain courage à ceux qui s'engagent dans ce parcours long et épineux. Ils le traverseront avec notre aide ou sans, car rien n'oblige à continuer de s'organiser ensemble partout et en tout temps. Mais le féminisme n'est pas seulement une affaire de lutte interne aux groupes politiques, c'est un espace depuis lequel se pensent les bouleversements et révoltes globales. Si le genre est un champ de force fondamental de nos existences, un rapport de domination constitutif de ce monde, c'est donc un espace de lutte vital pour nous toutes. L'analyse féministe est nécessaire en tout endroit de lutte, qu'on s'oppose aux fascistes, aux industries mortifères, à la police, à la prison, etc., etc. Parce que l'oppression des minorités de genre nourrit toutes les autres et s'en nourrit en retour. Page 48, contre les frontières, le collectif anti-expulsion, combattre la mécanique de l'expulsion en France dans les années 1990. À la grappe, on aimerait contribuer à sortir de la sidération face à l'intensification des mesures anti-immigration. Nommer et analyser la situation, historiciser un système qui grandit depuis plus de 20 ans, voilà ce qui semble être la première étape pour lutter efficacement contre le racisme d'État. Cet article nous permet de relier les récentes rafles spectaculaires de lycées aux États-Unis et non moins médiatiques en France face à une longue histoire des expulsions. Cette machine implacable française s'est durcie dès les lois Pasqua en 1986 et n'a fait qu'empirer pendant une décennie. Face aux vagues d'expulsions massives des années 1990, la résistance s'est déjà organisée et a tiré des conclusions qui pourraient nous être utiles aujourd'hui. Au cœur de leur démarche, à l'instar du mouvement de résistance aux expulsions des USA, le désir de s'impliquer concrètement, de ne plus réclamer, au mieux de les empêcher d'agir, au pire de les ralentir. L'article qui suit fait le récit d'un des modes d'action du collectif anti-expulsion, le blocage massif de gares, espaces de transit complémentaires des aéroports, plus accessibles, moins surveillés. Il a été écrit depuis les États-Unis, puis traduit en français par nos soins, dans une envie de se relier au niveau international, de se soutenir et s'inspirer. Suite du sommaire, donc page 64, sabotage, revendication d'action. Au cours de ces deux dernières années, nous avons régulièrement reçu des revendications d'action, que ce soit dans le cadre de mouvements de lutte larges, à l'image de celles contre les CRA, à l'occasion d'événements qu'il ne faut pas laisser en paix, comme le salon du drone, ou encore lors du mouvement social, comme celui du 9 septembre. Force est de constater que les actions directes, discrètes, de nuit, sont partout. Bien qu'inscrit dans une longue tradition militante et anarchiste, la multiplicité de ces gestes et de leurs cibles témoigne d'une popularisation du sabotage. Que des groupes, individus ou mouvements en réalisent de plus en plus, y compris au cœur de mouvements de rue, est la preuve d'un besoin partagé de rentrer en confrontation avec le pouvoir. Nous prenons acte avec plaisir que toutes les personnes impliquées dans des luttes recherchent les moyens nécessaires à leurs actions. Nous avons vu ici des bâches lacérées, là des machines incendiées, de la peinture projetée, de la colle dans les serrures, des pneus dégoulinant d'essence. La manière importe moins que la joie que ces nouvelles procurent. Parfois, ces faits sont revendiqués, pas toujours. Parfois, une seule âme suffit. Quelquefois, plusieurs dizaines sont nécessaires. Mais dans tous ces gestes, une commune détermination. L'intensification de ces actions s'accompagne d'une complémentarité avec les mouvements populaires récents. Elles touchent directement les infrastructures économiques, retardent les chantiers, font exploser les coûts de sécurisation, conduisent à l'abandon de certains projets. Nous pensons qu'il faut se garder de tomber dans le registre martial que peut charrier ce type d'événement. Ce sont des gestes doubles qui tirent leur puissance d'un juste équilibre entre leur effectivité matérielle et leur résonance. On ne peut mesurer les actions sur une simple échelle de violence où le fait d'incendier une préfecture serait le Graal et de taguer un mur l'éco-cup. Si l'action directe déjoue toutes les lectures morales du logiciel citoyenniste, c'est qu'elle produit du sens au-delà d'elle-même, c'est-à-dire au-delà de son contenu strictement matériel. S'attaquer aux infrastructures en les sabotant, retarder un projet, c'est s'attaquer à l'impuissance dans laquelle nous place l'immensité de ce qui nous fait face. Les campagnes récentes des soulèvements de la Terre le démontrent. Lobby agro-industriel, Lafarge, NGE, autant de noms qui semblent initialement des monstres inatteignables. Ces actions ne détruisent pas seulement, elles clivent, forcent le positionnement, redéfinissent les frontières. Que cela permette à chacun, chacune de ne pas perdre de vue que toujours les salauds ont une adresse. Banditisme, Noël Besse, une illustre bandite pourtant inconnue, François Besse, un flamboyant rebelle si discret. Que ne découvrons-nous pas sur la grappe? Que des hors-la-loi parmi les plus célèbres de France viennent du coin. Que les rues historiquement si calmes et policées de Bordeaux ont abrité des bandits sociaux dont la réputation et l'histoire imposent le respect. Que la prison de Gradignan qui enferme nos frères et nos sœurs et dont les hauts murs nous toisent et nous désespèrent ne semblait n'être que du gruyère pour ces amoureux et amoureuses de la liberté et ces adeptes de la clandestinité. Elle et eux, c'est notamment François et Noël Besse, deux frères et sœurs nés à Cognac dans les années 40 et qui ont passé leur vie à braquer des banques, à s'attaquer à la police et aux prisons, à s'évader et à rêver d'une autre société. Si leur nom, surtout celui de François, est connu, c'est pour leur proximité avec Mesrine, mais aussi pour leur ténacité et leur intelligence. Pourtant, à la lecture de leur autobiographie difficile à trouver, on découvre une politisation rare, libertaire, radicale et un soutien au mouvement révolutionnaire colombien et aux prisonniers et prisonnières en lutte. C'est une époque où des ponts entre gangstérisme et extrême-gauche existaient et où, à certains endroits, il y avait des partages d'idées et de pratiques. Il y a des enseignements à tirer de ces histoires du passé. À une époque où la surveillance, la répression et l'autoritarisme prennent chaque jour plus de place, il est toujours précieux de savoir rendre opaques nos communications, nos achats, nos expérimentations et nos projets. Il est nécessaire de penser la sécurité de nos déplacements et de nos modes opératoires lorsqu'il s'agit de retrouver de l'efficacité dans nos actions. La grappe, à sa modeste mesure, par le récit de lutte et de vie passée ainsi que par le partage d'informations concernant la sécurité numérique, en manif, en garde à vue, cherche à nourrir et à accompagner toutes celles et ceux qui veulent lutter contre les structures oppressives et injustes de la société par tous les moyens possibles. Lutte locale, donc, dans ce numéro 2, version papier du média La Grappe à Bordeaux. Lutte locale, où en est la lutte contre les lignes à grande vitesse du Sud-Ouest ? Un an après la grande mobilisation contre les lignes à grande vitesse, freinage d'urgence, la lutte se poursuit, multiple et discontinue, coordonnée mais surtout désordonnée. Certains et certaines ont pris le pli des recours juridiques, cadencés sur un agenda qui leur est propre, en fonction des périodes légales de coupe d'arbres ou d'étapes clés du projet, comme les autorisations environnementales. Ces recours sont basés sur la croyance en des décisions de justice qui pourraient acter la fin du projet, malgré les déconvenues qu'a connues la lutte contre l'A69. D'autres, tenant compte de la base impopulaire du projet, s'attellent à créer des liens dans le Sud-Ouest entre toutes les personnes révoltées contre ce système politique abscons, y compris via les points de rencontre que sont les occupations et les blocages. En effet, la lutte contre les LGV n'est pas une lutte en silo. Elle s'affirmait dès le début comme une lutte globale anticapitaliste, rappelant les priorités locales et les enjeux de société actuels. C'est notamment pour cette raison qu'encore récemment, le 10 septembre, les collectifs de lutte anti-LGV se mobilisaient aux côtés des ex-gilets jaunes pour occuper la gare d'Agen ou via des sabotages de lignes. Puis, ces collectifs sont peuplés d'habitants qui se mobilisent chaque fois qu'une opportunité se fait jour. L'article qui suit en fait le récit. Voici une dernière nouvelle réjouissante. Partout sur le tracé, les piquets plantés par les agents SNCF pour marquer le passage de la ligne et commencer les préalables aux travaux sont patiemment supprimés. De sorte qu'à l'instar de Sisyphe, la SNCF se verra contrainte de refaire son ouvrage chaque jour, inlassablement. La colère est visiblement un carburant plus durable que celui des finances publiques, surtout lorsque les sous-traitants, sous les vestes de chantier, se demanderont bientôt pourquoi travailler quand le monde s'organise pour mener la grève, alors que les actionnaires croient encore pouvoir s'en mettre plein les fouilles. Donc, si les politiques de région comptent sur 15 milliards d'euros qui tomberaient du ciel d'ici 2032 pour financer ce projet, nous n'avons rien à craindre du magma gouvernemental. Quand ça ne passe pas, ça déborde. Contre l'armement, la guerre se fabrique aussi en Gironde, page noire des fabricants de la mort. Une brochure publiée le 21 septembre 2025, après un travail d'enquête sur le complexe militaro-industriel et de référencement assez précis des structures impliquées. Nous avons fait le choix de publier cette brochure sans l'annuaire qui l'accompagne, trop long pour un format livre. Vous pourrez retrouver la brochure complète sur le site à partir de la thématique « Guerre anti-impérialisme ». Au regard des situations de conflit dans lesquelles la France arme tout un tas de forces, il nous semblait important de donner des billes de compréhension sur qui participe activement au commerce de la mort autour de chez nous. Ce travail se lie à une documentation pléthorique sur la question, élaborée depuis des années par des travaux militants et journalistiques importants. Important, car c'est en connaissant le tissu dense et historique d'une des plus grandes puissances militaro-industrielles que l'on peut commencer à agir. Agir à notre échelle par le refus de la participation à ce commerce, aux possibilités de faire fuiter des informations pour trouver des brèches et pourquoi pas s'engager dans une résistance plus massive et, espérons-le, plus effective. Ce n'est pas un nouvel espace de lutte qui apparaît depuis la guerre en Ukraine et les annonces de réarmement de l'Europe, du monde et de la possibilité d'extension de conflits à de plus en plus de territoires. Non, les outils, techniques et machines de guerre font partie de l'ADN du capitalisme, son identité la plus claire. La domination sur les colonies, puis sur les peuples en lutte sur le territoire français, est un schéma pensé et appliqué consciencieusement par les différents pouvoirs depuis le début du capitalisme pour son instauration et son maintien. C'est une continuité historique et donc un espace que nous devrions investir depuis longtemps. Et face à cette domination, les peuples se sont toujours organisés et rebellés. Nous continuons et continuerons à œuvrer aux révolutions des peuples contre les dominations. La Grappe, numéro 2, version papier, Palestine, interview d'un médecin en mission à Gaza en juillet 2025. Depuis le 7 octobre 2023, aucune structure journalistique ou humanitaire n'a été autorisée à pénétrer dans la ville de Gaza. Les informations et les images qui ont circulé depuis ne proviennent que de sources déjà présentes dans l'enclave. Personne ne rentre, personne ne sort, ou presque. L'ensemble du génocide mis en œuvre par Israël a pourtant été largement documenté. Mais les témoignages de première main en France se font rares et il nous a donc semblé indispensable de réaliser un relais médiatique de celui-ci. Voici l'interview d'un médecin tout juste revenu de la bande de Gaza. Et enfin, dernier article, contre-histoire, un vandaliste à la retraite. La grappe s'efforce de faire émerger ce que les murs de la ville ont en mémoire, peut-être dans un souci de nous croire éternels, autant que pour donner du courage et de l'inspiration. Nous espérons, par la publication de ces récits du passé, apporter un miroir à nos pratiques et un écho à nos discussions. Après la tentative d'une commune bordelaise sous l'égide de Paul Lafargue en 1871 et une traversée du joli mois de mai 68 dans cette ville, nous plongeons, par la parole d'un homme, dans les errements d'une bande de jeunes effrontés à la recherche de situations, de Péberlan à Saint-Michel, en passant par un Mériadec encore vivable et vivant des années 60. Et c'est à ça que l'histoire nous sert. Elle nous rappelle au mouvement de la société. Elle nous donne à voir ce que la marche du monde renferme de possibilités, autant qu'elle en ouvre d'autres. Par cette bande d'amis, les vandalistes, qui avaient leur rage et la provocation à offrir à la subversion, nous saisissons une époque charnière où la promesse d'un monde nouveau, et surtout d'un ancien à mettre à la poubelle, transporte les énergies d'une jeunesse qui ne veut plus se laisser faire et préfère se construire en dehors, toujours contre ce qui tente de l'assujettir. Le travail, la politesse, la loi, la morale, et bien d'autres. Ce récit nous parle aussi de la suite, de la vie qui continue, pour tous ces personnages qui n'ont pas été les têtes de gondole que l'histoire retiendra, et des négociations avec un futur devenu présent, que certains et certaines appellent compromission, pendant que d'autres parlent de contraintes, de logique qui nous rattrape ou d'épuisement. Quelle place tient la puissance d'un dévoilement politique dans une vie, et comment existe-t-il jusqu'à la fin ? C'était les Hautes Voix de la Presse avec le média bordelais et la grappe. Prochain rendez-vous en septembre. D'ici là.
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2: Mais il connaît pas Raoul, ce mec. Il va avoir un réveil pénible.
1: Bonjour, lecteurs et lectrices, auditeurs et auditrices. Et c'est le 19e et dernier chapitre de ce tome 3 de Polar, Vin et Compagnie que je partage avec mon camarade Florent.
3: Et bonjour.
1: Évidemment, l'info, c'est le prix Robin Cook qui a été enfin attribué.
3: Et oui, absolument.
1: Vous avez dû le voir dans la presse la semaine dernière.
3: Le prix Robin Cook qui a donc été attribué cette année 2026 à Makodu Atolode. Makodu Atolode pour Étincelle Rebelle, que je conseille à toutes et à tous à embarquer dans vos bagages d'été. C'est le moment ou jamais. Makodu Atolode étant sénégalais, c'est aussi une victoire de la littérature sénégalaise.
1: On écoute la réaction à chaud de Makodu Atolode.
4: Donc, j'avais été sélectionné pour d'autres prix. Là, c'est

0: Bon, j'imagine que c'est plutôt inspirant.
1: Moi, ce qui me motive, c'est surtout de continuer avec les... Enfin, de continuer avec les personnages et raconter les histoires que je veux raconter. Après, le nombre de ventes, pour l'instant, je m'en soucie pas trop parce que je n'en vis pas. Donc c'est... Voilà. C'est vraiment, moi, c'est vraiment l'histoire que je veux raconter qui m'intéresse et qui me pousse à continuer. À chaque fois que j'écris une scène avec des personnages, je me mets dans leur peau et j'essaye d'être le plus fidèle possible à leur identité.
0: Et comment ont réagi les deux autres auteurs ? On commence avec Jean-Marie Légoni dans une interview réalisée le lendemain d'un certain Sénégal-Irak. Pas trop déçu ?
2: Non, pas du tout. Le vainqueur est tellement fort que je suis honoré d'avoir été dans la compétition.
0: Tu mériterais le prix du fair play, c'est comme ça qu'on dit ?
2: Non, je pense pas. Et puis, bon, je suis content aussi pour lui que l'équipe du Sénégal se soit qualifiée parce que hier il était un petit peu anxieux. Donc, je suis content qu'il ait à la fois gagné ce prix et retrouvé la foi dans son équipe de football. C'est peut-être un peu trop fair play, je reconnais.
0: Bon, ça va pas t'empêcher d'avoir des projets d'écriture, j'imagine. Ou peut-être ça va même t'encourager d'aller plus loin.
2: Ah oui, tout à fait, ça m'encourage à continuer. Bon, là, mon éditrice attend que je lui finisse la suite de mon premier roman. Donc, je suis dessus. J'ai jusqu'à la fin du mois à la fin de l'été pour le finir. Mais oui, effectivement, d'avoir participé à cet événement, ça m'a donné un coup de boost pour le terminer.
0: Et le contact avec les lecteurs et les gens qui apprécient le polar, ça... T'as trouvé ça comment ?
2: Ah ben c'est toujours agréable de trouver des gens qui lisent et plus encore des gens qui aiment ce que vous écrivez. Et bon, en plus, cette table ronde, là, ça m'a aussi ouvert des perspectives. Il y avait des questions un peu psychanalytiques là, sur la différence entre les racines et l'intimité. Ça m'a fait réaliser des choses que je pense... ne seront utiles dans l'écriture de mon second de la suite de mon roman. Donc oui, je suis content je me suis enrichi de cet événement.
0: Candy Maya Thirier, et quels sont ses projets d'écriture?
3: Je suis pas déçue du tout, je suis très contente d'avoir été sélectionnée, pour moi c'était ça le plus important, et puis je suis très contente d'être venue pour la remise du prix, et voilà. Non, je suis pas déçue.
0: Alors la rencontre avec d'autres auteurs, c'est quelque chose de plutôt positif, j'imagine?
3: Bah oui, c'est vraiment agréable, puisque l'écriture, bah, c'est solitaire. Enfin, on est très seul dans l'écriture. Que dans les gros festivals, on n'a pas spécialement la possibilité de se parler. Et c'est vrai que ce format-là de festival fait qu'on a le temps, en fait, d'échanger, on a le temps de s'écouter. Et j'ai particulièrement apprécié la table ronde tout à l'heure, parce que je trouve qu'on a pris le temps, on n'était pas, je sais pas comment dire, pressurisé comme sur des gros salons où finalement on fait ça sans y mettre beaucoup de cœur ou beaucoup de soi. Et je trouve que tout à l'heure c'était un échange authentique et que j'ai particulièrement apprécié.
0: Ce matin, tu allais à la rencontre de alors lecteurs qui ne t'avaient pas lu, mais ça reste des lecteurs quand même, à Cornus, donc en milieu rural. Ça je sais pas. Que t'as inspiré en fait cette rencontre ?
3: Ben, en fait, c'est très plaisant, même si les auteurs, les lecteurs m'avaient pas lu, parce que en fait, il y a un tel effondrement de la lecture que moi, rencontrer des lecteurs, ça me met en joie, quoi. Même si c'est pas des lecteurs, même si c'est des lecteurs qui n'ont pas lu mon livre et qui peut-être le liront jamais, mais en fait, rencontrer des gens qui lisent, ça me euphorise. C'est de toute façon, parce qu'en fait, il y en a plus. Pratiquement, du coup, ça me fait du bien, de quoi qu'il en soit, même si c'est pas mes lecteurs, c'est pas grave. Je trouvais que là aussi il y avait une qualité d'écoute. Enfin, on parle parfois de qualité de silence. Il y avait une vraie qualité de silence où j'avais l'impression que les gens s'intéressaient réellement à l'échange que j'avais avec la personne qui m'interrogeait, et ça m'a plu. Voilà.
0: Donc on a compris que tu étais en train de travailler sur notre roman.

0: tout à fait. Je suis en train de travailler. Alors, je fais deux choses. J'adapte Sans Éden en scénario. Et puis, il y a un autre roman que j'ai commencé à écrire qui doit se passer, qui se passe à Montpellier. Je ne sais pas très bien de pitcher mes livres, donc je ne vais pas le faire. Mais voilà. Et puis, je pense que ce sera un peu la même. Le même principe, on va dire, que Sans Éden, c'est-à-dire un livre de genre, mais à la lisière du genre, pas complètement dedans. Voilà.
1: Tu fais des moyens-métrages, donc est-ce que c'est une adaptation pour un de tes moyens-métrages ou...
0: Non, là, ce serait une adaptation pour faire un long-métrage. C'est quelque chose que je travaille avec ma productrice, qui m'a encouragée, en fait. Elle a lu le roman et elle était extrêmement enthousiaste. Elle voulait vraiment qu'on l'adapte. Donc là, je travaille sur l'adaptation. Et si je peux passer à la réalisation, c'est-à-dire si on trouve les fonds pour ça, on le réalisera à deux, elle et moi. Parce que c'est vrai que ça fait longtemps que j'ai pas tourné et je pense que c'est plus prudent de faire une co-réalisation plutôt que d'être toute seule capitaine de bateau d'une équipe que j'ai pas pratiquée depuis trop longtemps.
2: En tout cas, encore bravo à tous les trois, sans oublier Mathilde Bosseau et Sophie Desmanges qui, pour des raisons professionnelles, n'ont pas pu se joindre à nous. Et oui, comme le disait Makodo Atolodé, on n'en vit pas, on leur souhaite en tout cas à toutes et tous un bel avenir littéraire. Que dire d'autre? Tu as animé, Florent, une magnifique table ronde.
3: Magnifique.
2: Voulez l'écouter, vous pouvez la retrouver en podcast sur le site radiolarza.org, sur la page évidemment Polar Vin et compagnie. Florent, avait, autour de toi, il y avait évidemment Makodo Atolodé, il y avait également Maya Thirier et Jean-Marie Légoni.
3: Qui ont pu échanger autour du thème qui était le polar sans racines, de l'intimité à l'édition. Il y a eu des échanges sympas et même drôles entre les auteurs. Oui, je crois que c'était assez pertinent en fait. Voilà.
2: Et un public de connaisseurs.
3: Et un public qui a apprécié, qui était un public de connaisseurs, qui a pu poser des questions à la fin de la table ronde. On a eu quelques questions, donc.
2: Voilà, et le matin, c'était dans les bibliothèques et médiathèques, Millau, Sainte-Afrique et Cornus.
3: Absolument. Médiathèque qu'on remerciera jamais assez, toutes, de participer au prix Robin Cook.
2: Alors, minute de presque publicité, puisqu'on doit remercier les personnes qui nous ont aidés à organiser cet événement qui s'est super bien passé depuis le vendredi soir, la librairie Syllab, Cépage,
3: Café Tino,
2: voilà.
3: Voilà, qui nous ont régalés. On a pu faire un jeu assez drôle de dégustation. Il y avait du monde. Je crois qu'on s'est bien marré avec les trois auteurs qui ont apprécié ce moment.
2: Alors, jeu de dégustation de vin.
3: De vin, absolument.
2: Voilà.
3: Donc, tout ça, c'était chez Syllab, dans la librairie de Zoé et Nicolas.
2: On remercie également le Café des Colonnes. Nous avons pu faire découvrir à nos auteurs les trainelles préparées par le maître Pierre-Marie Delpont. On remercie, on l'a déjà fait, mais puisqu'ils ont aussi participé financièrement, les médiathèques dans lesquelles nous avons accompagné les trois auteurs déjà cités. On remercie la mairie de Millau, le FDVA, le Fonds de Développement de la Vie Associative, et j'oublie Radio Larzac, bien sûr.
3: Eh oui, on avait complètement oublié.
4: Je n'aime pas lire, je n'aime pas lire.
2: En plus d'aimer lire, à Polar Vin et compagnie, on aime écrire. On reçoit Michel. Michel qui va nous parler de l'atelier écriture et nous lire un petit exercice que vous avez fait cette année durant.
5: Alors, dans cet atelier d'écriture, comme dans tous les autres, il y a une contrainte. Donc, cette fois, c'était une réplique tirée d'un film français, un film célèbre. Alors, une réplique du genre « T'as de beaux yeux ». Ou alors atmosphère.
2: Atmosphère. Est-ce que j'ai une gueule d'atmosphère?
5: Et donc, il y avait une vingtaine de répliques comme ça, en liste. Et il fallait d'abord essayer de retrouver le film d'après les répliques. Ensuite, quand on a eu fait ça, il fallait, au chapeau, tirer au sort quatre répliques et s'en servir dans un texte libre, quoi. Donc, je vais lire le texte qui a été écrit par mon ami Martine Chen. Et maintenant, c'est à vous de chercher dans ce texte les quatre répliques de film.
2: À vous de jouer et on t'écoute, Michel.
5: C'est un coefficient élevé. Les vagues poussées par la houle ont submergé les rochers. Le varech ondule à la surface. Sous l'eau, la vie reprend. L'oxygène booste l'énergie. On s'agite. On se déplace en quête de nourriture. On profite de l'accalmie de la mer étale avant le reflux. Mais la tranquillité est de courte durée. C'est d'abord une rumeur qui s'amplifie. Appel joyeux, cris, éclat de rire. Comme les grandes marées, les pêcheurs de coquillages foncent sur la plage et s'équilibrent sur les rochers glissants. Les voilà, armés de tout leur attirail. Bottes, épuisettes, couteaux suisses, paniers et seaux. Les salauds de pauvres viennent faire la razzia dans l'estran. Sous l'eau, c'est le repli. Je me fonds dans le sable et file sous un rocher aiguisé. Des gros flocs. Un prédateur s'approche, je l'ai repéré. La casquette vissée sur ses mèches grises, il a un gros bazar pour débusquer ses proies à l'abri sous les rochers. Le chasseur professionnel, muni de ses harpons, piques à glace et gants renforcés pour remplir son panier. Floc, floc, floc. De petits orteils coincés dans des méduses translucides sautillent dans les mares derrière les bottes. « Papy, ça pique les jambes !»« C'est l'eau salée, Louison !»« Allez, passe bien ton épuisette dans l'eau !» Le vieux ne quitte pas l'eau des yeux, soulève les rochers, fouille dans les algues, agite l'eau des mares. Il ne m'a pas déniché. Distrait par sa Louison, toute fière d'avoir chopé une étrille dans son épuisette. « J'en ai un, j'en ai un !» « Mais Louison, c'est trop petit. Tu me fends le cœur à attraper des bêtes aussi riquiqui. Il n'y a rien à manger là-dedans. » Le vieux s'attarde, son harpon toujours prêt à attaquer. Louison boude et voudrait rentrer à la maison. Je commence à m'impatienter sous mon rocher. Et ces petits orteils, ça m'inspire. Je bondis, je pince et repince et file me fondre dans une grotte. Au-dessus, ça hurle, ça pleure. « Si j'aurais su, j'aurais pas venu !» Le vieux furieux renonce à sa pêche. « Allez, on rentre à la maison. Mais Louison, je t'ai déjà dit qu'il faut dire « si j'avais su, je serais pas venu. » Les flocs et les voix s'éloignent en soubresaut. Enfin libre de ressortir sereinement de mon rocher et reprendre le cours de ma vie.
1: Eh bien, merci Michel. Et si vous n'avez pas retrouvé les quatre extraits, quatre répliques, vous pouvez réécouter cette émission en podcast sur radiolarzac.org.
6: En plus, il y a de plus en plus de chanteurs morts. Hein, il n'y en a jamais eu autant qu'à l'heure d'aujourd'hui. Il y a des chanteurs qui ne chantent plus. Je pense, par exemple, à ma Brigitte. Brigitte a quitté la matraque. Elle s'occupe plus que de ses bêtes. Donc, il y avait une place à prendre pour la fraîcheur, pour la sensualité, pour la féminité.

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1: Vous avez bien sûr reconnu les Deschiens dans une madrague revisitée par Lorella. J'ai effectivement changé la règle habituelle puisque d'habitude nous demandons à nos auteurs et autrices de nous proposer une chanson qui nous permettra de mieux apprécier à son écoute leur roman. D'ailleurs, cet été, une playlist de l'ensemble de ces chansons sera proposée à votre écoute sur Radio Larzac. Nous, et plus particulièrement Florent, avons partagé nos coups de cœur lecture pendant toute cette saison. Outre les 5 romans en lice pour le prix Robin Cook, que vous avez évidemment tous lus, mais à toutes fins utiles, je vous en rappelle les titres, Étincelle rebelle de Makodou Atolodé, Sans Éden de Maya Thirier, Descente de liste de Jean-Marie Légoni, Les Bouchères de Sophie Demange et Les Sols de Mathilde Bosseau. Nous vous avons également conseillé les romans de Louise Oligny, Colère chronique, ADN féminin et Perdre pays, qui n'est pas un polar mais qui est un roman magnifique. Un pays sans chemin de Éric Goffin, La corde blanche d'Hélène Faradji, La Piaz de Maryse Vuillermé, Bastion et Killing Me Softly de Jackie Schwartzman. Je vous conseille d'ailleurs de suivre sur Instagram, sur son compte, le récit pulp épisodique qu'il coécrit avec Sylvain Chantal. Voilà, c'est du Schwartzman. Mot contre triple de Laurent Toquet, La mansuétude des orques est immense de Corinne Stansu-Lacroix. C'était une liste de conseils de lecture pour cet été, salir sur la plage, à l'ombre, où vous voulez, matin, la nuit, fraîche.
2: Et une sacrée bonne liste de lecture, je peux vous le dire.
1: Donc beaucoup d'auteurs que tu nous as fait découvrir à travers tes pérégrinations littéraires. 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Les membres de l'association participant aux ateliers d'écriture ont été invités à faire leur devoir de vacances, qui consiste en l'écriture de leurs nouvelles pour le concours. Si vous aussi voulez participer à ce concours, je vous rappelle que vous devez envoyer vos nouvelles le 31 août au plus tard à l'adresse suivante cap sud aveyron 12 plus concours @gmail.com. Cap sud aveyron tout attaché 12, attaché également, signe plus concours @gmail.com. Donc pour ce dernier chapitre du tome 3, voilà, c'était fait un peu de briques et de broc, c'est la canicule, c'est les vacances pour certains déjà. Donc voilà, j'espère que vous nous en voudrez pas et on espère vous retrouver dès le mois d'octobre.

0: Il est donc temps de refermer ce troisième tome, maintenant que nous venons de vous livrer le 19e et dernier chapitre. On vous retrouvera à la rentrée prochaine avec un quatrième tome et plein de nouvelles aventures.
1: Absolument, et puis on remercie les voix qui se sont jointes à nous durant toute cette année. On invite tous les auditeurs à se porter volontaires pour venir avec nous animer PVC. Parce que c'est sympa à la radio.

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1: Deux heures et demie ensemble sur tous les continents avec nos correspondants et nos envoyés spéciaux. À la une ce vendredi 10 juillet, la colère du Mexique après la mort d'un ressortissant aux États-Unis tué par la police de l'immigration, ICE. Les autorités assurent que les agents ont ouvert le feu en légitime défense, version démentie par plusieurs témoins. La présidente mexicaine annonce qu'elle saisit la justice, que son pays va déposer des plaintes pénales aux États-Unis.
2: Nous ferons tout ce qui est en notre pouvoir. Ce que nous ne pouvons pas faire, c'est de rester silencieux face à la mort de ressortissants mexicains lors d'opérations DICE ou alors qu'ils étaient détenus dans ces centres de rétention gérés par des entreprises privées sous contrat avec ICE.
1: Alors, quel peut être l'effet de ces plaintes? Y aura-t-il une enquête, comme le demande une élue américaine? Et ensuite, des sanctions contre les agents concernés? On essaiera de répondre à ces questions dans un peu plus d'une heure avec notre invité.
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1: Au sommaire également, la situation à Hanéfis, dans le nord du Mali. Hanéfis, attaqué par les djihadistes du JNIM et les indépendantistes du FLA. Mais où est enfin arrivé un convoi de l'armée malienne et de ses alliés russes? Détail dans Afrique Midi, à midi et demi, temps universel. Et puis, on va aussi parler de foot, bien sûr, de la Coupe du Monde, du quart de finale qui opposera tout à l'heure la Belgique à l'une des équipes favorites de la compétition, l'Espagne. Les supporters attendent beaucoup du petit génie, Lamine Yamal, qui n'a pas encore vraiment montré toute l'étendue de son talent.
3: Il va faire une Coupe du Monde excellente et ça ira de mieux en mieux. On a besoin de sa meilleure version et avec le soutien de toute l'équipe, je pense qu'on peut facilement atteindre la finale.
1: L'Espagne en finale, pour ça il faudra gagner ce soir et puis en demi, se confronter à la France, tombeuse du Maroc hier soir, grâce à un but sublime de Kylian Mbappé, puis quelques minutes plus tard, un autre d'Ousmane Dembélé. Les fans à la sortie du stade voyaient déjà bien plus loin.
4: On va à l'Espagne, on se mange de l'euro et ensuite on se mange de l'Argentine en finale.
1: Alors on n'y est pas encore, mais ça n'empêche pas de se réjouir. Autre réaction de supporters français et marocains dans quelques minutes dans le journal, dans un instant même. Voilà, vous avez le programme. Bienvenue. Le voilà le journal. Bonjour Gilles Moreau.
5: Bonjour Anne, bonjour à tous.
1: Avec pour commencer donc la Coupe du Monde de football. La France est en demi-finale.
5: Ah oui, la France dans le dernier carré, cela devient une bonne habitude chez elle, hein, puisque ça fait trois fois d'affilée. Tout n'a pas été parfait hier soir à Boston, où les Bleus ont fait la différence en seconde mi-temps. Ces Bleus de Didier Deschamps sont venus à bout du Maroc 2-0 grâce à leurs attaquants vedettes Mbappé et Dembélé. Dans tout l'Hexagone, la nuit a été courte pour les supporters, très nombreux à se presser dans les bars pour vivre ensemble cette rencontre, ensemble. Mais pas forcément pour la même équipe. Reportage à Paris de Marius Lafont.
6: Je suis pour le gagnant, la vérité.
7: Deux copains, un avec un drapeau du Maroc sur les épaules.
6: Là, si le Maroc qui gagne, c'est vrai que ça fera une joie en plus. Ça sera tout nouveau pour le Maroc.
7: Et l'autre avec le drapeau français.
8: Moi, je suis tunisien. Mon pays, il est pas allé loin. mais bon, c'est pas grave. On n'oublie pas d'où on vient. J'ai grandi en France, je suis né en France. C'est la France qui me nourrit.
7: Les terrasses du quartier du Marais, dans le centre de Paris et du 11e arrondissement, sont bondées.
9: Ça y est, le coup d'envoi vient d'être sifflé. Le match commence.
7: La mairie a piétonnisé les rues jusqu'à 5h du matin et les bars font le plein de supporters.
10: Il y a Peno, Mbappé qui vient de faire une accélération formidable.
7: Kylian Mbappé tire son pénalty, arrêté par Yacine Bounou, le gardien marocain. Les Bleus dominent le jeu, les supporters français trépignent. Ça y est, à la 60e minute, Kylian Mbappé ouvre le score.
11: Vraiment une pleine frappe de Kiki, vraiment.
12: On est dans l'artistique là, carrément.
11: Dans l'artistique, c'est vraiment, tu vois, t'es comme ça sur le ballon, et non, c'est propre.
13: Je supporte le Maroc, mais là, on peut que dire que c'est magnifique le but.
7: 6 minutes plus tard, Ousmane Dembélé marque à nouveau. La soirée se termine sur une explosion de joie qui résonne dans les rues de la capitale. 2-0, les Français empochent leur ticket pour la demi-finale.
5: Un reportage à Paris de Marius Lafont avec Steven Elsley pour les moyens techniques. La France donc est la première qualifiée pour les demi-finales. Elle connaîtra son adversaire ce soir à l'issue du match Espagne-Belgique. Coup d'envoi 19h TU, une rencontre à suivre en direct et en intégralité sur nos antennes africaines.
1: En Iran, la fin des funérailles de l'ayatollah Khamenei.
5: Après plusieurs jours de cérémonie, le guide suprême a été inhumé tôt ce matin à Majdad, ville du nord-est de l'Iran, qui abrite le sanctuaire de l'imam Reza, le lieu le plus saint de l'islam chiite. La télévision d'État a montré la cérémonie qui a eu lieu sans la présence apparente du fils et successeur du défunt, Mojtaba, un homme qui aurait été gravement blessé par des bombardements, qui n'est pas réapparu depuis. La dernière étape de l'inhumation s'est déroulée dans un contexte de reprise des hostilités entre les États-Unis et l'Iran, avec pour conséquence un net ralentissement du trafic maritime dans le détroit d'Ormuz, même si aucune frappe d'ampleur n'a été signalée depuis hier.
1: Et l'Organisation Maritime Internationale alerte sur les actes de piraterie dans la région.
5: Oui, l'OMI a observé une recrudescence de ces actes au large de la Somalie et dans le golfe d'Aden, en particulier des attaques commises en avril et en mai contre 3 navires marchands. Depuis, 44 marins sont retenus en otage à bord. Atalante, la mission de l'Union européenne suit de près la situation. Nicolas Fellmann.
14: La mission européenne est arrivée dans la zone dès les premières attaques. Paolo Fontoni, commandant adjoint de l'opération Atalante.
15: Nos drones et nos hélicoptères nous permettent de réunir des informations sur l'état des navires, sur les équipages. Nous les soutenons et relayons ces informations auprès de leurs familles qui sont, et c'est normal, très inquiètes.

0: propriétaire de la casse. D'après nos informations, les rançons demandées varient entre 2 et 5 millions de dollars par navire.
1: Malheureusement, ajoute le commandant de la force navale, si les navires restent près des côtes somaliennes, comme c'est le cas en ce moment, il ne reste souvent qu'une issue, accepter de payer une rançon.
2: C'était Nicolas Feldman. En Russie, des attaques de drones ont visé plusieurs installations pétrolières dans le sud du pays la nuit dernière, déclenchant un incendie dans une raffinerie de la région de Krasnodar. Les autorités russes font état de la destruction de précisément 376 drones ukrainiens.
3: Votre poste prend fin immédiatement. Merci pour vos services.
2: C'est en ces termes que les deux derniers membres de la commission d'assistance électorale américaine ont été limogés ce jeudi par Donald Trump. Cette agence indépendante bipartisane, dirigée par deux démocrates et deux républicains nommés par le président, cette agence donc soutient l'organisation des élections dans les différents États. Elle est désormais privée de direction puisque les deux membres républicains ont quitté leurs fonctions plus tôt dans l'année. Louise Jouvezom, bonjour.
4: Bonjour.
2: Cette décision de la Maison-Blanche inquiète les démocrates, également les organisations de défense des droits politiques, d'autant que ce n'est pas la première fois que Donald Trump s'en prend au système de contrôle électoral.
4: On peut même dire que le président et son administration en ont fait leur cheval de bataille. En février 2025, Elon Musk, alors à la tête du Doge, s'en prend à l'agence qui assure, entre autres, la protection physique et numérique des bureaux de vote. 130 employés sont renvoyés, réembauchés sur décision d'un juge, puis affectés à d'autres agences. Le même mois, l'ex-ministre de la Justice Pam Bondi dissout une unité du FBI qui enquêtait sur les influences étrangères lors des élections. Une unité pourtant mise en place sous le premier mandat de Donald Trump. En mars 2025, la secrétaire à la sécurité, Christine Ohm, supprime le financement d'un réseau national de partage d'informations qui permettait aux États et aux agents électoraux de détecter notamment les tentatives de piratage. La commission d'assistance électorale se trouvait quant à elle sur la sellette depuis son refus d'appliquer un décret présidentiel qui rendait un document de citoyenneté obligatoire pour pouvoir voter. Le limogeage de ces deux derniers dirigeants s'ajoute donc à un travail de sape de l'indépendance et de la fiabilité du processus électoral aux États-Unis à 4 mois des élections de mi-mandat.
2: Louise Jouvezom, merci.
3: Également dans l'actualité, une partie de l'Europe de nouveau frappée par la canicule qui dure.
2: Avec pour conséquence des feux de forêt meurtriers. C'est dans le sud de l'Espagne que la situation est la plus critique. Le feu qui s'est déclenché hier soir près d'Almeria en Andalousie a fait au moins 11 morts. Certaines victimes ont été retrouvées piégées dans leur véhicule, peut-être des touristes étrangers qui passaient leurs vacances. Lors d'une cérémonie, le roi et la reine d'Espagne ont observé une minute de silence. En France, le gouvernement est confronté à un nouvel épisode de canicule qui devrait durer jusqu'en milieu de semaine prochaine. Il a pris la décision sans précédent de déclencher le plan hors sec chaleur extrême dans plusieurs départements. 9 départements de l'Ouest en vigilance rouge canicule, 72 autres sont en vigilance orange. Actuellement, un comité interministériel de crise se tient sous la présidence du Premier ministre Sébastien Lecornu.
3: La France, où un sombre record se confirme.
2: Oui, la pauvreté culmine. Les derniers chiffres de l'INSEE le confirment. François Ballarin, bonjour.
5: Bonjour, bonjour à tous.
2: La pauvreté, François, se maintient à son niveau le plus haut depuis 30 ans. Et le fossé entre les plus aisés et les plus modestes continue de se creuser.
5: Et le paradoxe est frappant. En 2024, le niveau de vie global a progressé en France grâce à la hausse de l'emploi et des salaires. Mais cette dynamique n'a pas profité à tout le monde. La pauvreté stagne à 15,4% de la population. Près de 10 millions de Français vivent sous le seuil de pauvreté, c'est-à-dire avec moins de 1337 euros par mois pour une personne seule. En réalité, les plus aisés se sont enrichis beaucoup plus vite que les autres, portés par des revenus du patrimoine et des dividendes records. Conséquence directe, les inégalités globales atteignent un sommet inédit depuis 1996. Sur le terrain, la situation s'aggrave pour les plus vulnérables, en particulier les travailleurs pauvres et les enfants. Face à un climat économique qui s'annonce plus difficile dans les mois qui viennent, les associations tirent la sonnette d'alarme. Elles exhortent l'État à faire de la lutte contre la précarité une priorité. Le gouvernement, de son côté, met en avant ses réformes. L'exécutif promet d'ailleurs un plan de réduction de la pauvreté d'ici l'automne prochain.
2: François Ballarin du service France, merci à vous. Dans l'actualité économique, l'inflation en France, l'INSEE confirme que les prix à la consommation ont progressé en juin de 1,8% en tendance annuelle. Net ralentissement après les 2,4% du mois de mai. Principal facteur de ce ralentissement, le ralentissement des prix de l'énergie. Le monde du spectacle se mobilise à Avignon. Se tient actuellement le célèbre festival de théâtre. Malgré la canicule, des centaines de manifestants se sont retrouvés hier soir à l'appel de l'intersyndicale. Ce monde du spectacle proteste contre les coupes budgétaires décidées par le gouvernement de l'ordre de 20% d'une année sur l'autre.

0: pour les théâtres publics. Allez, deux mots de sport. Outre le football, il y a du tennis à Wimbledon. Au programme aujourd'hui, les demi-finales messieurs. Le britannique Ferry défie l'allemand Zverev avant le choc entre Yannick Sinner et Novak Djokovic. Enfin, le Tour de France aujourd'hui, 7e étape. Au lendemain d'une nouvelle démonstration de Pogacar, les sprinteurs ont rendez-vous pour une étape qui traverse les Landes et arrive à Bordeaux. 13h12 ici à Paris. Bonne journée sur RFI. Tout de suite en compagnie d'Anne Cantner.
1: Gilles Moreau pour le journal. À tout à l'heure. Et tout de suite, la Fabrique du Monde. Bonjour Guillaume Nodin.
2: Bonjour Anne.
1: Après un passage en Indonésie puis en Australie, le Premier ministre indien est en Nouvelle-Zélande, visite vers le Pacifique, très grande sur le plan géostratégique.
2: Oui, c'était l'un des chevaux de bataille de Joe Biden, travailler à un Indo-Pacifique libre et ouvert. C'était une façon polie, tout en s'en défendant, de contrer les ambitions de la Chine dans cette région du monde. Pour cela, il s'appuyait sur le Quad, l'alliance régionale des États-Unis, du Japon, de l'Australie et de l'Inde. Sauf que depuis le retour de Donald Trump à la Maison-Blanche, le Quad va mal. Le président américain a boudé son dernier sommet conduisant à son annulation et les États-Unis donnent des signes d'éloignement. Dernier exemple en date, la zone militaire tournée vers l'ouest a été rebaptisée Exit l'Indo-PACOM pour le commandement Indo-Pacifique et bonjour le PACOM pour commandement Pacifique. Bien que le périmètre géographique soit le même, de la côte ouest américaine à l'océan Indien, de Hollywood à Bollywood, la disparition de la dimension Indo donne une idée des priorités de l'administration américaine.
1: Et c'est pour ça que l'Inde compte davantage sur elle-même.
2: Il y a cette méfiance qui est renforcée par la pression douanière exercée par Washington sur New Delhi et puis il y a aussi ce qui s'est passé et ce qui se passe encore dans le Golfe Persique. L'Inde a pris conscience de sa dépendance énergétique. Résultat, des investissements dans la prospection pétrolière et surtout un accord avec l'Australie, autre membre du moribond Quad, pour importer de l'uranium afin de fournir le combustible à un ambitieux programme de centrales nucléaires pour obtenir de l'énergie propre. Ce minerai et d'autres minerais critiques nécessaires aux industries de haute technologie sont indispensables au projet d'avenir indien. Et justement, c'est dans cette zone pacifique qu'on en trouve. Et c'est d'ailleurs pour cela que depuis des années, la Chine, qui maîtrise le secteur des terres rares, notamment raffinées, investit dans cette même zone du monde.
1: Contenir la Chine, mettre la main sur les terres rares, ça c'est aussi, on le sait, l'un des objectifs des États-Unis.
2: Oui, ce sont deux des priorités affichées dans la stratégie de sécurité nationale. Les États-Unis ont vu quels moyens de pression ça donnait à la Chine. Et c'est ce qui a permis à Xi Jinping d'obliger Donald Trump à remballer ses droits de douane. C'est donc peut-être pour cela que, malgré leur désintérêt pour le Quad, ils viennent tout de même de participer à une réunion au niveau des ministres des Affaires étrangères. Et l'un des résultats de cette réunion, c'est un accord cadre relatif aux minéraux critiques dans la région Indo-Pacifique avec des moyens importants, 20 milliards de dollars pour les investissements, le recyclage et la récupération des minéraux critiques. Autrement dit, pour les États-Unis, c'est chacun pour soi, sauf si les autres ont quelque chose à leur apporter. Dans ce cas-là, on n'hésite pas à se rapprocher de ceux de qui on avait commencé.
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Hey, salut, j'espère que ça va. On se retrouve pour un agenda de fin de semaine bien chargé avec plein de choses à faire pour profiter du soleil et de l'été. C'est parti! Cette année, afin de valoriser l'itinérance du GR736, la communauté de communes Muse et Raspe du Tarn et le parc naturel régional des Grands Causses ont lancé un riche travail d'enquête territoriale en étroite collaboration avec la compagnie Les Boudeuses. Pour retranscrire cette opération et donner vie à ce projet, ces artistes ont imaginé Rando 736, une création théâtrale insolite qui est présentée dans plusieurs communes de notre communauté de communes. À cette occasion, vous êtes conviés à la toute première représentation de cet événement unique, ce vendredi 10 juillet à 18h au Viala du Tarn, lieu d'accueil en public. Venez participer à un atelier créatif en famille avec l'expo Mirage et Miracle. Après la visite de l'exposition temporaire avec un médiateur du MIMIG, enfants et adultes tireront parti de leur expérience pour créer à leur tour une toupie optique. Destinée aux enfants de 6 à 12 ans et un adulte accompagnateur, avec un tarif de 6,50€ par binôme enfant-parent, c'est ce vendredi 10 juillet de 10h à midi au MIMIG. Renseignements et réservations au 05 65 59 01 08 ou musée@mio.fr.

Gabriel Gonin, avec son solo « Ma sœur », sera en concert ce vendredi. « Ma sœur » est un solo musical de la contrebasse et chanteuse Gabriel Gonin. La musicienne nous emmène dans un périple. Tantôt sur un voile léger, tantôt dans un tourbillon rythmique, au son grave, un groove souple, aux textures inattendues. C'est ce vendredi 10 juillet à 21h au Coulé, hameau de Saint-Maurice-de-la-Vasselle. Le Masrazal vous invite à nouveau à l'ombre des arbres à poser vos regards sur ce corps qui parle. Ils ont le grand plaisir d'accueillir le célèbre mime Yves Marc du Théâtre du Mouvement pour ses savoureux portraits de la comédie humaine. Drôle, léger et intelligent, ce spectacle se déguste en famille avec les enfants à partir de 10 ans. Soyez les bienvenus ce samedi 11 juillet à 20h au Masrazal sur le Larzac. Le Catalpa et le groupe créa des ados de l'école de cirque La Boîte au Cirguité vous présentent leur spectacle Utopie Sociétale. Venez profiter d'un moment de détente et spectaculaire à Comprégnac. Spectacle au chapeau, merci de penser à prendre un petit peu de liquide sur vous pour les encourager. Pas de restauration sur place, uniquement vente de boissons, glaces et de gaufres. N'hésitez pas à ramener votre propre petit casse-croûte et venir profiter de leur plage privée pour pique-niquer avant ou après le spectacle. C'est ce samedi 11 juillet à partir de 19h au Catalpa à Comprégnac. A noter que même si le Catalpa est assez connu pour ses événements, cette année ce sera le seul et unique événement au Catalpa. Voilà. Je ne sais pas si vous savez, mais c'est le Festival International de Chorale. Alors venez écouter le Soreos Academy Girls' Choirs en provenance du Danemark qui se produit ce samedi 11 juillet à l'église de la Romiergue, 103 place Saint-Martial, au Truel, et ça commence à 20h30 et c'est à entrée libre. C'est le retour du Barthas Festival. Cette année, c'est une ambiance de foire foraine, de la musique cuivrée jusqu'au bout de la nuit, une expo métallique au musée des arts buissonniers et de quoi rassasier les fins gourmets. C'est leur formule pour fêter leurs 39 ans. Vous êtes attendus le 11 et le 12 juillet à partir de 18h avec le vernissage de l'exposition « Du métal dans le buisson » au musée des arts buissonniers, à Saint-Sever-du-Moustier.

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Ils nous transportent en Amérique latine sur des airs parfumés de cumbia de Colombie, de rancheras du Mexique, de bolero et de son cubain. 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

cette année, en plus des concerts à Sambucy, le festival s'invite à Saint-Rome-de-Tarn avec le groupe Fellas. Fellas, groupe toulousain, trouve son inspiration dans la scène jazz londonienne et mêle influence hip-hop et jazz pour faire voyager le public. Amené par le saxophoniste Charlie Berg, Fellas se joue des codes. Leur performance explosive et émouvante emporte le public au rythme des compositions où se mêlent grandeur, passion et décadence. Pour profiter de ce concert dans le cadre du Mio & Jazz Festival, rendez-vous ce dimanche 12 juillet à partir de 21h30 à Saint-Rome-de-Tarn et le tarif est de 13 euros.

Et voilà, c'est la fin. J'espère que vous avez trouvé des choses. Bon, je pense quand même, il y a pas mal de choses à faire ce week-end. Et bien, sur ce, moi aussi, je vais profiter. Bon week-end, profitez bien, portez-vous bien et à bientôt.

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0: comprendre que l'analogie, le parallélisme va parfois très loin dans le détail.
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2: Entre les comptines, les hymnes, les sonneries militaires, les chants de manifs ou les clameurs de supporters, il y a un point commun. On reprend facilement des airs déjà existants pour y mettre des paroles de circonstance selon les besoins du culte, d'une manif ou d'un match de foot. Le Centre d'études et de recherches éditées et interprétées a publié les actes du colloque « Chanter sur l'air 2 », une publication électronique accessible en ligne depuis un lien disponible sur metaclassique.com et dont nous réunissons à la Bibliothèque publique d'information du Centre Pompidou 3 des musicologues ayant participé au colloque. Raphaël Legrand, qui parlera autant comme spécialiste de la musique du XVIIIe siècle que comme praticienne des chants de manif féministes et qui est venue accompagnée de quelques choristes des Voix Rebelles, dont elle est une cofondatrice. François Picard, qui a cherché par où a bien pu passer le tralala de la mère Michel. Et pour commencer, Alice Takaï, qui a pu repérer comme certains airs ont pu se détacher de leurs paroles originales et comme la poésie et la musique ont alors renouvelé leur rivalité à partir de l'apparition de l'imprimerie musicale en 1528.

0: Bonjour Alice Takaï.
1: Bonjour.
0: On vient d'entendre Au bois de deuil par l'ensemble Douls Mémoires. C'est, on pourrait presque dire, la première partition imprimée ou à peu près.
1: Oh, une des premières, oui. Mais surtout, on pense quand même que son air vient d'avant l'imprimerie. Donc pour nous, c'est un trait d'union important avec la fin du Moyen-Âge.
0: Oui. Voilà. Ça veut dire qu'à partir du moment où on imprime des partitions, celles et ceux qui savent la lire peuvent volontiers changer les paroles.
1: Absolument, ça veut dire qu'il y a une dimension populaire en fait dans le partage du chant,
0: oui.
1: Qui va devenir possible grâce au livre, et surtout le livre populaire parce qu'il ne coûte pas cher.
0: Alors on va parler dans cette émission, en changeant de parole, d'un mot qui est le timbre, c'est-à-dire ce mot consacré par la musicologie qui désigne des airs dont on peut changer ou dont on change couramment les paroles.
1: Oui, c'est un mot d'usage tardif. On l'a fait dans les actes du colloque que vous avez mentionné, là, qui est en ligne, effectivement, sur le site de l'Université de Rouen. Vous avez toute une discussion sur le moment où on a commencé à appeler ce changement de parole vraiment d'un mot dédié.
0: Oui.
1: On dit, ça se chante sur le timbre de. Mais c'est un mot finalement assez tardif, hein, assez ancien régime, assez 17e. Hein. Avant, on disait tout simplement, ça se chante comme ça commence. Hein, ou chanter en suivant. Ou ça se chante sur son air. Et donc, au début, on se disait même que, par exemple, Au clair de la lune, se chantait sur l'air d'Au clair de la lune, qui pour nous est une évidence. Mais il y avait une sorte de distinction, de fait, en fait, entre ce qu'on dit et le son avec lequel on le chante.
0: Dans le cas d'Au clair de la lune, c'est pas facile de chanter autre chose qu'Au clair de la lune dessus. Hein. J'avais proposé à des enfants de chanter Frère Jacques dessus, et c'est compliqué, hein,
1: et oui.
0: De changer les paroles.
1: Ouais.
0: Pour d'autres.
1: Mais si on peut les improviser, c'est plus facile sur le canevas mélodique.
0: Ah oui.
1: Si on essaye d'émettre une poésie sur une autre, ça c'est très difficile.
0: Mmh.
1: Mais si on peut improviser comme en slam, alors c'est autre chose.
0: Alors vous dites carrément, d'ailleurs c'est pas sûr, on en parlera tout à l'heure peut-être avec lui, que François Picasse sera d'accord avec cette phrase, le timbre est comme un enfant de l'imprimerie.
1: Ah, oui. Enfin, c'est l'impression que ça me donne, moi, parce que je travaille sur le passage du manuscrit à l'imprimé, si vous voulez, la fin,
0: oui,
1: du 15e et puis le début du 16e siècle. Donc, on a l'impression que surgissent, hop, tout un corpus de chansons populaires sous une forme imprimée, donc très corsetée déjà, hein, très raide, en fait. Et visiblement, c'est quand même du patrimoine vivant, donc c'est très drôle. On a l'impression qu'à cause de l'imprimerie, et probablement du milieu des imprimeurs, hein, qui est aussi une grande famille, qui comprend plusieurs corps de métier et des aficionados. Hein. On a l'impression que ce répertoire-là est particulièrement apprécié et visé.
0: Qui est Pierre Attignan ? C'est l'imprimeur du roi, c'est grâce à lui que l'on parle de la date de 1528 pour point d'inauguration de l'imprimerie musicale ?
1: Oui, c'est ça. Il y a eu beaucoup d'essais d'impression musicale, hein, avant,
0: oui,
1: et ailleurs, et notamment dans la vallée du Rhin, on va dire. Mmh. Mais son officine à lui, Pierre Attignan, elle s'installe dans le quartier latin, à deux pas de la Sorbonne, en 1528. Non, c'est en fait un peu tard. Hein. Mais tout d'un coup arrivent des partitions. Donc drôlement compliqué, c'est-à-dire des partitions. Donc

0: Sorbonne, enfin le bas de la rue Saint-Jacques, hein, pour être plus précise. Ouais. Le bas de la rue Saint-Jacques est donc un endroit où se réunissent différents types de libraires et sont géographiquement, rue par rue, ils sont séparés les uns des autres. Par exemple, on a les spécialistes de littérature populaire qui sont fournis en papier d'un certain format en fait et d'une certaine qualité, peut-être un peu moins grand, un peu moins beau que des ouvrages de luxe. Donc ils sont regroupés et ils s'occupent d'almanachs, ils s'occupent de pronostications, d'indications pour planter les bonnes dates pour planter les radis, les concombres, les courges, et de chansons populaires. Donc en réalité, c'est à cause du livre populaire, donc de petite taille, avec ces imprimeurs-là, qui doivent être 6 ou 7 à cette époque-là, qu'on a une sorte de pépinière là.
1: Et donc ça veut dire qu'on commence à faire avec la musique ce qu'on faisait encore qu'avec les poèmes, c'est-à-dire des recueils.
0: Oui.
1: Des recueils d'air.
0: Oui. C'est un peu curieux cette affaire-là, vous avez raison. Le recueil, il y a plusieurs choses dans l'idée de recueil. Il y a l'idée de cueillir, il y a l'idée de faire un bouquet, l'anthologie. Je ramasse des choses et je fais quelque chose de varié. Je vous propose différentes choses, différentes fleurs de mon jardin. Pas toutes les mêmes, avec chacune une odeur et une couleur différente. Donc cette histoire de recueil, effectivement, c'est un objet typiquement, je pense, de l'histoire du livre occidental. Bon, pour ce qui nous occupe, évidemment, on va plus particulièrement, surtout quand on s'occupe de musique francophone, s'intéresser à la musique en français publiée à Paris, par exemple, dans ces années-là. Et donc du coup, c'est un objet qui a plein de dimensions. Il y a une dimension mémorielle, par exemple, on se souvient. Dans un bouquet, il peut y avoir des choses très très variées, par exemple des choses âgées, dépassées déjà, mais qu'on met là pour mémoire, voyez. Et puis il y a aussi des nouveautés. Le recueil, c'est quelque chose de vivant, qui s'organise. Donc les libraires, très rapidement, prennent des initiatives pour organiser les chansons. Et c'est bien eux, et c'est pas les musiciens qui prennent ces initiatives. Donc c'est assez impressionnant de ce point de vue-là. C'est très important pour le commerce du livre. En tout cas,
1: on viendra tout à l'heure sur ce que ça implique du rapport entre le texte et la musique, parce que dans les livres des chansons, bien souvent, on a la partie musicale d'un côté, les paroles de l'autre, et peut-être que c'est ce qui fait que ça incite
0: à... Ah bah oui, les chansons circulaient sans musique.
1: À papillonner,
0: hein. Ah oui, oui. Sans partition, on avait les spécialistes qui pouvaient acheter une partition, ou oui. les érudits, ou peut-être les gens d'un certain niveau social, et puis pour tout le monde, on avait juste les livrets de paroles.
1: Bonjour Raphaël Legrand.
2: Bonjour.
1: Vous êtes justement venu avec des chansons où il n'y a que les paroles, puisqu'on connaît déjà l'air. C'est cette idée aussi qu'on connaît plein d'air, donc on peut chanter de nouvelles paroles avec les airs qu'on connaît déjà.
2: Oui, donc pour parler du 18e siècle, qui est le siècle sur lequel je travaille, mais bon, je vis au 21e siècle et je chante aussi des chansons sur l'air d'eux au 21e siècle. Oui, l'idée, c'est de mettre de nouvelles paroles sur des airs connus pour justement que tout le monde puisse chanter avec son propre souvenir. Et alors, on a parlé de Frère Jacques sur Au clair de la lune, en fait.
1: Ah oui, c'est un air de Rameau.
2: Oui, on a dit que c'était de Lully, mais pas du tout. Au clair de la lune. Mais et Frère Jacques, ça se discute. Enfin bon, on va pas rentrer là-dedans, parce que justement, Alice Takaï l'a bien dit, ces airs remontent loin. Et quand on cherche l'origine, eh bien, il y a toujours une précédence, en fait. On ne peut pas dire que ça a été fait la première fois. Et pour que ça marche, en fait, il faut bien suivre la coupe. C'est-à-dire qu'un air chanté en vers est chanté sur des vers d'un certain nombre de syllabes. Et, chose importante en français, où il y a le muet à la fin de certains mots, aussi une rime féminine ou masculine. Pour que ça marche bien, il faut arriver à suivre cette coupe. Par exemple, au XVIIIe siècle, on utilise énormément le timbre « Réveillez-vous, belle endormie ».« Réveillez-vous, belle endormie, réveillez-vous, car il est jour. » Bon, si on veut chanter une chanson sur métaclassique, « Nous sommes à métaclassique », et le muet est dans cette rime féminine. Voilà. Après, si vous voulez inventer un deuxième vers, je vous laisse. Voilà. Mais réveillez-vous, car il est jour. Là, il faudra que ça soit une rime masculine.
1: Oui.
2: Et puis ensuite, une rime féminine. Mettez la tête à la fenêtre, car tout ça, c'est fantastique. Par exemple, hein, j'improvise. Vous voyez comment on improvise.
1: On croise les rimes ? Non.
2: La coupe contient à la fois le nombre de syllabes,
1: oui,
2: octosyllabes, le type de rime, et puis le type de combinaison des rimes. Alors, si vous faites une nouvelle chanson avec la même coupe, c'est très facile. Si vous la faites avec une autre coupe, les gens auront du mal à chanter parce qu'il faudra savoir où mettre les syllabes.
1: Mais ça, c'est des règles que vous déduisez.

0: de ce que vous voyez dans les documents, ou elles étaient déjà énoncées normativement à l'époque ?
1: Elles ont été énoncées normativement, on peut dire, il me semble, hein, au XVIIIe siècle, parce que c'était extrêmement courant, hein, c'était vraiment une pratique très courante dans la chanson politique, dans les complaintes, dans les cantiques religieux qui détournaient les chansons à boire.
0: Il y avait un mode d'emploi, on fait comme
1: voilà.
0: ça.
1: Voilà. Et puis à l'opéra comique, on pourra en parler aussi. Et donc c'était devenu une pratique extrêmement courante, et on savait improviser aussi en de nouvelles paroles. Dans la société du caveau, il fallait boire et improviser de nouvelles paroles, et si on avait des paroles, on improvisait des paroles qui étaient trop méchantes, parce qu'il fallait être piqué, mais sans être trop méchant, on était condamné à boire un verre d'eau.
0: Voilà.
1: Ça veut dire qu'il fallait boire et improviser. Du coup, ça s'est organisé aussi pour aider les personnes qui voulaient improviser ou créer de nouvelles paroles sur des chansons. Et il y a eu ce que l'on a appelé la clé du caveau, c'est-à-dire un volume qui regroupait à la fois l'incipit des airs, avec beaucoup d'index en fait, hein, la coupe et aussi les mélodies.
0: Et la clé du caveau, ça veut dire qu'elle sert au théâtre de foire, pour les comédiens qui font des vaudevilles, mais aussi ensuite pour l'opéra comique.
1: Alors à l'opéra comique, en fait, les auteurs comme Favart se sont constitués leur propre clé.
0: Oui.
1: Et on a un manuscrit très intéressant de Favart qui a fait, sur chaque page, à regrouper des airs en fonction des coupes.
0: Donc là, on parle de la fin du XVIIIe siècle.
1: Favart, non, c'est
0: plutôt...
1: milieu XVIIIe. Et puis, vraiment, les clés du caveau qui se sont vraiment diffusées, c'est fin XVIIIe et surtout XIXe encore. Il y en a encore à la fin du XIXe.
0: Alors vous avez une pratique contemporaine du timbre, avec un chœur que vous avez cofondé au début des années 2000, qui s'appelle Les Voix Rebelles, dont quelques représentantes écoutent cette émission face à nous, et on va pouvoir les entendre dans un instant. Et alors, l'activité consiste donc à chanter, on peut dire, des chants de manif sur un répertoire de timbres que vous piochez, aussi bien dans les opéras d'Elisabeth Jacquet de Laguerre de la fin du XVIIe siècle que dans les chansons de Catherine Lara de la fin du XXe siècle.
1: Oui, donc en fait, nous ne sommes pas une chorale, nous tenons à dire ça, parce que il n'y a pas d'expertise de chant qui est requise pour rentrer dans le groupe. Il faut être une femme, il faut être féministe, et il faut avoir envie
0: juste,
1: de chanter.
0: Vous dites,
1: voilà,
0: fait.
1: Les chants des femmes sont toujours justes. Alors, dans les répétitions, c'est un groupe qui est non mixte, mais évidemment, notre principe, c'est ensuite de sortir et de faire chanter tout le monde.
0: Mmh.
1: Voilà, pour finalement. Que nos convictions, nos idées soient transmises par les chansons. Nous faisons comme au XVIIIe siècle, nous distribuons toujours le texte des chansons pour que tout le monde puisse d'abord chanter en conscience aussi, être d'accord ou pas avec, et repartir avec les textes. Donc nous sommes un groupe de chants militants féministes, voilà. Non pas une chorale.
0: Est-ce qu'on chante maintenant ou
1: Oui, alors on pourrait chanter maintenant. Pour faire un peu le lien entre le XVIIIe siècle et le XXIe, nous allons chanter une chanson qui s'appelle La Complainte de Flora. Parmi notre répertoire, nous avons des portraits. Nous avons aussi récupéré des chansons féministes de l'époque du MLF. Et nous avons créé de nouvelles chansons. Et notamment avec l'idée de faire des portraits biographiques, d'une certaine façon, d'un certain nombre de femmes importantes. Et là, il y a aussi une idée d'éducation populaire, c'est-à-dire qu'on chante et on fait chanter une biographie pour qu'ensuite les personnes qui ont chanté avec nous se souviennent de cette femme importante, parce que bon, qui a souvent été invisibilisée par l'histoire. Donc la complainte de Flora Tristan en fait, hein, qui est cette grande féministe, mais aussi qui a beaucoup lutté pour les ouvriers et les ouvrières, a été écrite par une des voix rebelles dans le cadre d'un spectacle qui représentait l'histoire de Flora Tristan. Et elle a été écrite sur un timbre qui était très courant au XIXe siècle, mais plus ancien, et qui a pris le nom de complainte de Fualdès. Et en fait, voilà, c'est l'histoire de la mort de Fualdès, mais c'est un timbre qui a toujours été utilisé pour la mort de quelqu'un d'important. Et donc, notre idée, je vous prépare un peu, c'est qu'on commence comme une complainte d'une femme qui a failli être tuée par son mari, mais Et c'est là que l'usage de la musique devient féministe, mais on parle de son combat et on va de plus en plus vite et de façon de plus en plus forte et affirmée pour montrer que Flora Tristan n'est pas morte.
0: De plus en plus vite, ça veut dire qu'en situation, vous le chantez dans la rue, en marchant, puis en courant ?
1: Ah non, non, alors oui, alors bon, c'est vrai que j'ai beaucoup marché, chanté avec mon accordéon qui faisait 9 kilos à l'époque, maintenant le mien fait 6, c'est-à-dire que c'était quand même il y a 26 ans qu'on a commencé à chanter. Depuis, j'ai perdu un peu d'énergie, on va peut-être pas courir en chantant, mais on va chanter de plus en plus vite. Voilà.

0: On retrouvera les voix rebelles un peu plus loin dans l'émission. Sur le timbre, il n'y a plus d'après, pour précisément retourner le défaitisme. Il y a un après. Tout d'abord, on accueille François Picard. Bonjour.
1: Bonjour.
0: Je disais tout à l'heure que vous n'étiez peut-être pas d'accord avec la phrase d'Alice Takaï, le timbre comme enfant de l'imprimerie, puisque précisément, vous, vous allez chercher des traces orales, notamment de la mère Michel.
1: Oui, mais je les trouve d'abord d'après l'imprimerie.
0: Ah oui, donc vous avez quand même besoin d'imprimerie.
1: J'ai essayé de trouver des traces orales, mais les traces orales ne remontent pas avant...
0: L'enregistrement.
1: Non, oui. Non, je fais une grosse différence, excusez-moi, oui. Entre écrire et puis dire, entre imprimer, écrire, et entre enregistrer. Et puis, l'oralité, c'est quelqu'un que moi, par exemple, je vais pouvoir enregistrer, mais que je vais pouvoir entendre. Et on ne remonte pas tellement avant 1920. Que ça fait des gens qui ont 98 ans. Non. Non, je pense que c'est une question qui n'a pas été traitée. L'imprimerie en Chine est bien avant l'Europe, comme chacun sait, et l'imprimerie musicale aussi. Les poèmes à chanter en Chine, les traces sont bien avant l'Europe, so what, et alors, mais elles sont très importantes. Et c'est toujours actuel de chanter sur des airs connus, avec la nuance en Chine que le terme, il est vraiment celui de timbre, c'est-à-dire tupai. C'est curieux pour moi qui vient de France, qui va en Chine, qui revient en France, de voir que les francophones ont du mal à comprendre que le mot timbre, c'est la même chose que le timbre poste. C'est-à-dire, c'est l'étiquette. C'est le timbre en caoutchouc qu'on va, que la poste va mettre sur le timbre papier.
0: C'est le même mot que pour le timbre qui veut dire caché, le cachet de la poste.
1: Oui,
0: quoi.
1: C'est ça.
0: Là où ce n'est pas le même mot que le timbre qu'on dit aussi en musicologie, qui désigne la couleur d'un
1: timbre.
0: Instrument.
1: Non, non,
0: c'est
1: non.
0: Ça.
1: Donc, l'imprimerie en Chine est peut-être contemporaine de l'essor du timbre à chanter. Ce dont on est sûr, c'est que l'imprimerie, elle a été inventée, on ne savait pas pourquoi, comme oui. La poudre, et qu'elle a été récupérée en Chine par la propagande bouddhiste. Mm. Et dans lesquelles il y avait aussi l'imprimerie des images et peut-être l'imprimerie de textes à chanter.
0: Y a un autre mot, pendant qu'on fait un point de vocabulaire, oui. Qui serait apparemment synonyme, Alice Takaï, du timbre, c'est la centonisation, C-E-N-T-I-N-E.
2: Ah oui, c'est un mot savant qu'on emploie, oui. Effectivement, pour dire... Alors, plutôt pour dire comment les musiciens, en particulier, on voit ça chez les guitaristes aujourd'hui, oui. Comment ils apprennent par petites phrases mélodiques et comment ils transmettent petits tours, des petites façons, en fait, de jouer, des bouts très très courts qui vont se retrouver... ensuite essaimer dans d'autres chansons.
0: Ouais.
2: Parce que c'est comme ça qu'on fait le petit...
1: Oui,
2: donc la centonisation n'a rien à voir avec le timbre.
1: Raison, c'est deux choses absolument différentes, voilà. Mais qui sont utilisées dans les mêmes pratiques, qui sont celles qu'on a, nous autres, aujourd'hui encore vivants, qui sont de fabriquer de nouveaux objets qui vont devenir une chanson. Et le plus grand exemple que tout le monde connaisse, les francophones, c'est la mère Michel, qui va aujourd'hui, la plupart du temps, mais pas toujours, avec... Sur l'air du train, la la la, sur l'air du train.
0: Oui, c'est une chanson
1: ça,
0: qui
1: c'est une
0: intègre la pratique.
1: Tonisation, c'est-à-dire qu'on a une seule chanson qui est faite de deux chansons, de deux airs différents qui ont deux origines différentes.
2: Et, c'est voilà, une greffe.
1: C'est un hybride. Et ce procédé-là, c'est un procédé qui est à la portée de tout le monde, et on va comme ça faire des nouveaux objets à partir d'objets différents, de briques et de brocs.
0: Donc ça veut dire que tralala pourrait être un bon synonyme de timbre alors?
1: Non, parce que c'est pas une étiquette.
0: Ah,
1: mais
0: oui.
1: Sur l'air du tralala, c'est l'emblème de
0: ouais.
1: Du timbre, puisque c'est sur l'air de la mère Michel, sur l'air de...
0: Et il vient d'où le mot tralala?
1: Alors, sans doute de la phonétisation du tambour, sans doute pour l'apprendre et sans doute pour se rappeler. Hein, c'est tra. Ça c'est absolument, c'est encore vivant aujourd'hui chez
0: frapper,
1: les gens
0: ouais.
1: qui jouent la caisse claire, c'est une frappe. Le la, il n'est pas très utilisé parce que c'est quand même assez difficile à faire au tambour, puisqu'on fait plutôt des ta et des da. Mais ça, tralala, rentre en plan, tagada, tagedireda.
0: Et traderidera aussi.
1: Oui, traderidera, tout ça, mais on a plein de choses qui sont... être flagada par exemple.
0: Ça vient du tambour.
1: Oui, être flagada, c'est vraiment pas être tradara.
0: Oui.
1: C'est comme ça. Donc ces mots-là, ils vont servir aussi quand, ce qui est très pratique, quand on n'a pas les paroles, quand le chef veut pas vous ou le voisin veut pas vous donner la feuille volante, on chante avec des mots. Les Québécois font ça encore très bien, mais les Vendéens aussi. Hein. On chante avec des mots inventés, et les tradéridera, c'est très pratique pour ça.
0: Je renvoie à l'épisode ordonné de Métaclassique avec Thierry Bouchard, historien des musiques militaires, qui raconte cette histoire de phonétisation des tambours. Vous-même avez commencé à travailler, on peut dire, sur l'histoire de la mère Michel en manif, si on remonte en 2009, au moment où vous étiez avec vos collègues de l'université en lutte contre la LRU, je rappelle, loi relative aux libertés et responsabilités des universités, qui était un projet porté par Valérie Pécresse dans le gouvernement Fillon 2. Et là, vous avez donc, avec vos étudiants et étudiantes...
1: Surtout avec ceux de Raphaël Legrand et avec ceux dont moi je suis le plus fier là-dedans, dans cette histoire-là, c'est Clémence Meunier, qui était étudiante de Raphaël Legrand, qui a chanté, qui était vraiment un des piliers avec qui on a chanté dans les manifs, et qui maintenant est la grande dame qu'on voit... faire vivre les goguettes à 3 mais à 4, hein, en trio mais à 4, et dont le fameux Datty Blues, qui est quand même un succès de l'an passé, extraordinaire, quoi. Et elle vient de chez Raphaël, quoi.
0: Bien, alors on va chanter le fruit de cet atelier Protest Song à l'UFR de musique et musicologie de Paris-Sorbonne en février 2009.
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1: Quand vous enquêtez sur l'histoire de ce timbre, donc François Picard, vous vous êtes attentif au fait que, certes, on peut changer les paroles sur l'air, mais on a d'abord changé l'air sur les paroles, en quelque sorte.
2: Oui, c'est ça. C'est, le pire, c'est qu'on dit aujourd'hui, on va chanter la mère Pécresse sur l'air
1: de la mère Michel.
2: La mère Michel, mais l'air de la mère Michel, il se trouve que je tombe sur un livre que tous les Français d'une plusieurs générations ont eu entre les mains, le livre de musique par Claude Auger, édition de 1894, première édition 1804, et je trouve...

0: Donc cet air, c'est un air qui est connu sous plusieurs noms, Monsieur de Catina ou Malgré la bataille. Et ce qui est assez extraordinaire, c'est la transmission des histoires qui vont avec les airs. Donc moi, j'ai toujours enseigné ça quand j'enseigne les musiques traditionnelles. Je dis, c'est pas seulement oral, c'est traditionnel. Donc ça veut dire qu'on va transmettre par des voix différentes la chanson, ce qu'elle veut dire, sur quel air elle se chante, mais aussi son origine. Et là, on a transmis l'idée que la mère Michel, ça vient de Catina, même quand c'est sur un autre air. Et aujourd'hui, au XXIe siècle, on voit des notices érudites, voire des notices très érudites publiées dans des encyclopédies. On dit sur l'air B, sur l'air actuel, que ça vient de Monsieur de Catina. Pas du tout. L'air de Monsieur de Catina ou de Malgré la bataille, c'est celui qu'on vient d'entendre. Et c'est pas le même. Déjà, pour ceux qui chantent, on dit, bon, c'est le même air, juste pas chanter pareil. Mais pour certains qui sont musicologues, qui ont des choses qui fonctionnent dans la tête, il y en a un qui est en majeur et l'autre en mineur. Donc, eux, les vrais musicologues, ils peuvent pas confondre. Mmh. Ça peut pas être le même air. C'est pas Malheur qui se met à chanter un air majeur en mineur et tout ça. Non, c'est vraiment deux airs différents.
1: L'enregistrement qu'on vient d'écouter provient des archives de la parole de Ferdinand Bruno, qui était linguiste, oui, et qui faisait de la linguistique avec des enregistrements au début du XXe siècle, à la Sorbonne d'ailleurs aussi, et qui a enregistré plusieurs versions avec l'air B, donc celui que, oui, nous connaissons, avec lequel on chante la mère Pécresse. Et là, il y a avec ou sans tralala. Alors, on va écouter une version de 1919.

0: Est-ce que ça suffit à conclure que le tralala est apparu entre 1919 et 1929 ?
1: Non, pas du tout, parce que, je m'excuse, hein.
0: Ben non,
1: c'est
0: allez-y.
1: Pas pour vous qu'on... Non, non, l'air du tralala, il apparaît avant, et
0: ça
1: en particulier, déjà dans le même recueil de Auger, où l'air... Donc l'air de la mère Michel, il est sous... D'autres paroles, un jour maître corbeau sur un arbre perché tenait dedans son bec un fromage de glace, etc. Et à la fin, ça se termine sur l'air du tra, la la la, sur l'air du tra. Donc on a la mère Michel sans le tra la la avec la mélodie, dans le même recueil et personne s'en aperçoit après que les deux coexistent. Mais pire que ça, une autre façon de chanter l'air habituel, il est chanté encore dans le nord de la France, en Belgique et dans le monde flamand, pour la Saint-Nicolas. Et j'ai rencontré dans mes enquêtes un remarquable solfégiste, un prof de solfège à la Sorbonne. Hein, il fait ça tous les jours, d'entraîner les gens. On lui chante quelque chose, il peut le noter, chanter le nom des notes, tout ça. Il est vraiment expert et habitué à le faire. Et il chante la mère Michel, il chante le Saint-Nicolas, au grand Saint-Nicolas, patron des écoliers. Et il dit, c'est formidable, il a 35 ans. Hein. C'est la première fois que je m'aperçois que c'est le même air. Donc lui, il est musicologue, il connaît toutes les notes, et il s'est jamais aperçu qu'il avait deux cases dans la tête. Ah oui. Une avec une chanson d'école, une chanson que tout le monde connaît, et puis une qui fait partie de son répertoire, lui, en tant que lorrain. Mmh. Il est lorrain, il a ça, et comme il travaille à Paris, c'est que les autres ne l'ont pas. Donc on a des choses quand même qui sont ça. Et l'imprimé, il va pouvoir transmettre des choses, et quand on dit chanter sur l'air 2, en fait, moi je dirais, oui, mais quel air 2 était à l'occasion ? Après, peu importe, hein, ouais. Parce que ça marche.
0: Vous parliez de la Vendée tout à l'heure, parce que oui. Vous êtes allé à la rencontre du réseau d'archives et de documentation de l'oralité, et vous avez enregistré Madeleine Drapeau.
1: Non, c'est pas moi qui l'ai enregistré.
0: D'accord.
1: Est-ce que eux, ils font les enregistrements ?
0: D'accord, donc c'est leur enregistrement.
1: Contrairement à une génération précédente, eux, ils les diffusent, c'est en ligne.
0: Et donc là,
1: moi, j'en ai profité.
0: On entend Madeleine Drapeau en solo, mais le refrain sur l'air du tralala va être chanté en chœur.
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0: là.
1: Ça, c'est vraiment extraordinaire parce que si on n'avait pas l'enregistrement ou si on n'avait pas un témoin qui racontait, mais les témoins, ils ne vont pas raconter. Où est-ce qu'on va écrire ça dans les souvenirs pour ses petits-enfants? Non. Donc là, on a des gens qui ont collecté et qui ont documenté, qui donnent accessible, et on s'aperçoit que sur l'air du tralala, bien évidemment, c'est quelque chose qu'on va chanter en refrain. Et on a plein de chansons qui sont passées, y compris dans les enregistrements, John Baez qui chante une chanson en répond, où elle chante la question et la réponse, des choses à partir d'un collectage réel. On a plein de chansons à répond et où, avec les refrains qui sont chantés par tout le monde, et cette tradition, oui, cette coutume, cette joyeuse pratique, elle est perdue. Et elle n'est pas jamais documentée par l'écrit, parce que les gens, ils le savent. Quand est-ce qu'on va dire, et maintenant, tout le monde en chœur va reprendre le tralala? On n'a pas besoin, tout le monde le sait, parce que ça se fait partout. Et puis tout d'un coup, on ne le fait plus, on chante juste à la suite, et il se passe quelque chose. Il se passe, c'est-à-dire, c'est ça la tradition, il se passe quelque chose qui est dans, pour le coup, l'oralité.
2: Et il se passe aussi quelque chose dans les salons du 19e siècle. Vous avez trouvé une partition de 1849 de Amédée Méraud qui a fait des variations brillantes sur l'air du tralala pour piano. C'est son opus 57. Apparemment, ça n'intéresse pas grand monde puisqu'on n'a pas trouvé d'enregistrement. Oui. Donc vous avez eu la gentillesse de le transcrire. Alors, pour métaclassique.
1: Oui, ce qu'on dit de ce compositeur, c'est qu'il est effroyablement difficile à jouer pour les pianistes pour un effet qui est vraiment pas terrible. Et donc, c'est pas, ce qui est faux, évidemment, je pense qu'on peut dire ça de Beethoven, moi je trouve ça horriblement difficile à jouer, et si je le joue, le résultat, il va être vraiment pas terrible. Hein.
2: Donc, grâce à votre transcription, François Picard, je l'ai fait jouer à un synthétiseur virtuel qui prend des sons de jeux vidéo.

0: Alice, Takas, quand on parle d'écart comme ça entre la poésie et la musique, à partir du moment où, comme dans les livres que nous montre François Picard, on met la partition d'un côté, les paroles de l'autre, ça perturbe les poètes de l'époque de voir s'émanciper les musiciens par le livre ?
1: Ah oui, pour le 16e siècle, c'est une grosse affaire, oui, parce que les poètes, c'est la génération de Ronsard et de la Pléiade, et de François Ier aussi, et de Henri II, Henri III, Henri IV. Donc c'est une grande affaire, et les poètes défendent la poésie comme seule capable d'assurer la gloire. C'est parce que vous avez été chanté en tant que roi par un bon poète que votre gloire parviendra aux générations futures, voire à l'éternité. Donc, ils vendent toute cette armada de poètes, cette brigade, puis cette pléiade, vendent la poésie au pouvoir royal, de la poésie de qualité, une brigade de poètes de la meilleure qualité possible. Et dans ce scénario-là, donc, qui se déroule entre les années 1490 et puis 1590, la musique entre un petit peu en récession, c'est-à-dire qu'il y a une rivalité culturelle entre les poètes et les musiciens. Et les musiciens, finalement, sont dans quelque chose d'assez abstrait, musique pure, du contrepoint, et se défendent moins bien du point de vue de la propagande, on va dire, que les mots, et donc que les poètes. Ah, c'est une chouette affaire, cette chose-là. Donc du coup, il y a une rivalité musique et poésie qui est théorisée même. Hein. On s'arrête à écrire là-dessus.
0: Alors oui, vous avez relevé un extrait de son Art poétique où il écrit « Après, à l'imitation de quelqu'un de ce temps, tu feras tes vers masculins et féminins tant qu'il te sera possible pour être plus propre à la musique et accord des instruments en faveur desquels il semble que la poésie soit née. Car la poésie sans les instruments ou sans la grâce d'une seule ou plusieurs voix n'est nullement agréable, non plus que les instruments sans être animés de la mélodie d'une plaisante voix. » Et dans cette affirmation, vous lisez une façon de la part de Ronsard de se mettre à l'écart des
1: musiciens.
0: Mais
1: oui, tout à fait, parce que il a été mis en musique, là il va écrire des sortes de lettres à un jeune poète de la part du chef de la Pléiade, c'est extrêmement important, mais en réalité il y croit à moitié, c'est-à-dire ça c'est pour la poésie qui va se chanter. C'est-à-dire circuler, par exemple, dans différents milieux qu'on ne peut pas vraiment contrôler. Mmh. Et ce qui suscite une certaine inquiétude. Ce qui, pour Ronsard, est important, c'est la haute poésie. Donc, ce n'est certainement pas celle qui s'écrit avec une jolie alternance de masculine et féminine. C'est-à-dire qu'en fait, il dit des conseils afin que l'on puisse être mis en musique. Et c'est une toute petite partie dans les 60 pages de l'abrégé de l'art poétique.
0: Mais il y a une ironie qui consiste à dire, si vous faites de la poésie de cette façon-là, ça sera de la basse poésie.
1: Non, mais par ailleurs, il va publier quand même ses odes, qui sont des poètes, des poèmes d'un grand formalisme, si vous voulez, qui ressemble au poème grec, antique, en trois strophes, antistrophes, avec un nombre de vers par strophe absolument délirant.
0: Oui, qu'on ne chantera jamais en manif, quoi.
1: Et un système de rimes très, très, très, très, très raffiné.
0: Ouais.
1: Et on voit bien tout l'écart qu'il y a pour lui entre la poésie destinée à circuler, malheureusement, dans l'esprit de Ronsard, et puis celle qui est donnée à point nommé pour un événement nommé, pour quelque chose de précis.
0: D'accord, donc ça veut dire qu'il imagine que ces recueils d'air sont des vecteurs d'un appauvrissement de la poésie.
1: Ronsard craignait beaucoup que sa poésie en particulier circule sans son contrôle.
0: Ouais.
1: Il n'était pas le seul. Mais s'il avait pu, il aurait interdit l'imprimerie pour la poésie. Parce que c'était vraiment la méthode la plus horrible de faire circuler la beauté. On pouvait imprimer à des milliers d'exemplaires ces précieux mots. Berk. Voilà. Il aurait préféré mille fois qu'on en restât à ce qu'on faisait avant. C'est-à-dire, on prend sa plume, un petit bout de papier quelconque, et on copie où on produit ces vers et on les offre personnellement de la main à la main. Voilà, donc c'est tout cette paradoxe qu'on a au XVIe siècle entre une époque dont on a l'impression de connaître bien tous les avantages, notamment techniques, l'imprimerie qui arrive triomphante, mais on oublie de raconter ce qu'on peut en penser encore 100 ans après. Et pour Ronsard, il n'y a à peu près rien de pire que l'imprimerie.
0: Ouais.
1: Donc, la circulation en soi, la circulation par le vecteur imprimé et encore plus chantée d'un poème qui n'a pas été fait pour ça. Et donc, c'est paradoxalement la raison pour laquelle il donne des conseils aux jeunes qui veulent se faire chanter. Faites au moins comme ça, je suis le patron de la poésie, je peux vous indiquer que faire. Voilà, mais personnellement, je vais aller retourner à mes odes.
0: Je ne sais pas ce qu'il aurait pensé des supporters de football qui clament leurs encouragements sur la symphonie du Nouveau Monde de Dvorak.

0: Il arrive que ce soit aussi sur l'air des trompettes d'Aïda ou alors sur certaines chansons. Je vous propose d'entendre un extrait d'interview de Théophile Bonjour qui a travaillé sur les timbres footballistiques et qui a essayé de remonter les origines du petit air tin-tin-tin-tin-tin-tin.
1: Que j'ai souvent entendu et lu. Que les supporters français en fait n'inventaient pas leur chant, ne faisaient que réutiliser ce qui se faisait en Italie, en Angleterre. Et en fait, ce que je voulais dire, c'est que ces chants là, comme Alléluia, enfin ces squelettes plutôt de chants, ce chanting vient tout simplement de la scansion du français, donc ce qu'on a aussi identifié comme étant l'air des lampions, vous savez, chanter quelque chose sur l'air des lampions. Donc ça, c'est une expression qui vient de la Révolution de 1848, lorsque les révolutionnaires se battaient contre les troupes du roi pendant la nuit dans les petites rues de Paris et demandait aux gens d'éclairer donc avec des lampions leurs fenêtres. Et donc ça c'est notamment très bien décrit par Gustave Flaubert dans l'Éducation sentimentale, où les révolutionnaires commençaient à chanter entre guillemets, scander ensemble des lampions, des lampions, des lampions. Et cette ère des lampions en fait a donné naissance finalement à aller l'OM et à ce chant dans sa structure rythmique, donc des lampions, deux courtes, une longue, la première de la des courtes. Et la longue, les deux sont accentués, dans ce qu'on peut appeler une scansion d'anapeste et une scansion binaire, c'est-à-dire avec deux accents sur trois syllabes, et avec l'interjection aller, avec le A qui est toujours en anacrouse dans tous les chants de supporters en français, parce que c'est indiqué finalement par la langue française, aller, aller. Donc ce qui nous donne aller, tintin, avec le lé accentué. Et la dernière syllabe qui doit l'être aussi. Donc par exemple, ça ne pourrait pas être aller Marseille, aller Marseille, parce que le ay n'est pas accentué, donc ça devient aller l'OM, aller l'OM.
0: Parce que M est plus facile à accentuer.
1: M est plus facile à accentuer.
0: C'était extrait d'une émission qui s'appelle Versus écouté de RTS Espace 2. François Picard, ça vous fait résonner les lampions.
2: Oui,
0: envie
2: oui,
0: de chanter avec lui. Oui.
2: Moi, je connaissais l'expression sur l'air des lampions et il a fallu quand même des années avant que je connaisse que je connaissais déjà l'air des lampions. Hein, c'est quand même cette histoire de nom d'un air et l'air lui-même, la façon dont ça on croit ne pas le connaître, mais en fait, si tout le monde connaît les lampions. C'est des belles choses qui se passent et qui se transmettent de manière disséminée.
0: Et l'air quand j'entends les manifs, ta ta ta ta ta ta ta ta ta ta ta ta, je sais pas d'où ça vient.
2: Ah ben ça c'est un air de trompe. Hein.
0: Ah oui. Ah donc c'est une sonnerie militaire reprise.
2: Comment ça militaire?
0: Non.
2: Non, de trompe.
0: Il y a de chasse.
2: Il y a beaucoup de trompes qui sont quand même des trompes de chasse et des trompes surtout pour s'amuser entre plutôt que de chasser. Hein, et on joue entre gens de bonne compagnie. À partir d'où, quelle que soit son origine, quelle que soit sa situation, on est de bonne compagnie si on chante avec les autres. Il est des nôtres. Voilà. Les airs de trompe sont des airs qui se transmettent lointainement. Il se passe cette chose un petit peu comme on a parlé pour les tradirés des rats, c'est qu'on met des paroles sur les sonneries militaires ou les airs de trompe et des paroles qui vont être souvent détournées, refaites, etc.
0: C'est vrai que on chante plus fort qu'on ne parle et par conséquent on pense assez facilement à un usage politique du chant et ça nous paraît bien logique que les manifestants s'en saisissent, mais on chante aussi dans des cadres cultuels et là il y a une pratique du timbre à l'église quand il s'agit de prendre des airs sur lesquels on va chanter les psaumes qui peuvent donc s'accommoder de plusieurs mélodies.
3: Eh ben oui, c'est vrai que quand, je parle du XVIe siècle, hein, donc oui. Toujours depuis le XVIe siècle, mais quand c'est les différents réformateurs de tous bords d'ailleurs, hein, se sont trouvés dans le questionnement de savoir comment faire chanter l'Assemblée, ce qui était nouveau pour eux, puisque auparavant finalement, c'était pas vraiment une question fondamentale, me semble-t-il, au Moyen-Âge. Il y avait un corpus déjà bien établi, des mélodies qui existaient, mais ce renouveau du XVIe siècle, chez les catholiques, mais surtout chez les protestants allemands, francophones, germanophones, enfin de toutes langues, s'est posé. Donc, pour une partie, il y a deux voies en fait, il y a deux façons de faire. Soit vous prenez effectivement des chants que les gens connaissent, et puis vous écrivez des paroles pieuses dessus, Soit vous faites composer des mélodies ad hoc, et on sait que ça a existé, en tout cas du côté des calvinistes français, et vous payez des musiciens pour ça, la mélodie est donc nouvelle. Voilà. Il y avait aussi un manque d'envie de récupérer des mélodies catholiques pour chanter des chants protestants, par exemple. Mmh. Et une sorte de prévention, de tabou. Hein. Donc, tout ça est assez fluide, mais en même temps, effectivement, on change de parole. À cette occasion-là, on peut adapter de nouvelles paroles sur des musiques existantes. C'est plus fréquent dans la sphère germanophone. On pense aux chorales de Bach, par exemple, hein, qui changent de mélodie et de texte, qui peuvent vraiment varier sur les deux plans. C'est tout à fait glissant. C'est un exemple vraiment tout à fait
0: étonnant. Mais ça veut dire qu'à ce moment-là, on a renoncé à l'ambition de faire chanter l'Assemblée parce que, par
3: défaut, je pense que la régularité de l'assistance aux offices fait que finalement, on les apprend. D'ailleurs, quand Raphaël nous joue une strophe d'une chanson, notamment la complainte de Flora, et ben là, dès la deuxième, on est en train de balbutier, de bourdonner le plus faiblement possible pour pas se faire entendre. Et puis la troisième strophe, ben on la sait, là, on a l'impression d'être avec. Hein. Donc c'est ça les vertus en fait du timbre. Elles s'expriment même dans la chanson strophique, c'est la base. C'est-à-dire que tu chantes avec avant même que la chanson soit finie.
0: Oui. Alors, effectivement, il y a une petite musique, justement, qui consiste à dire que les timbres, c'est bien pratique parce que ça aide la mémoire. Et là-dessus, François Picard, vous avez une petite réserve.
2: Oui, parce que, en fait, c'est pas tout à fait ça. Surtout, le timbre, ça permet de chanter sur une musique sans savoir lire la musique. Donc, il y a une illusion qui est de transmettre... on transmet la musique... à longue distance, à travers les siècles, à travers l'écriture, en particulier à travers l'imprimé, mais surtout la dissémination. Mais en fin de compte, elle va être transmise seulement à ceux qui savent les lire. Mais ceux qui savent les lire, ils peuvent les transmettre aux autres. J'ai l'exemple qui est actuel, le concert du 3 mai 2026, les cantates. Il y a une cantate de Bach dans laquelle il y a un choral, et le choral... Il va être... les gens du temple du foyer de l'âme voudraient le faire chanter au chœur. Mais ça ne marche pas. Sauf si on fait sur Jésus que ma joie demeure, que tout le monde connaît. Mais si on fait chanter sur un air du XVIe siècle, que tout le monde du vivant de Bach connaissait, ils n'avaient pas besoin, ils avaient juste besoin des paroles du jour. Mais faire chanter même un chœur de briquet de broc, mais d'érudits, de mélomanes, d'après une partition, même si elle est donnée à tout le monde, c'est quand même une jolie illusion, mais ça va refermer les gens à « Ah, moi, je ne sais pas lire ». Alors que dans la pratique telle que Raphaël Legrand et le groupe le fait vivre, où on ne distribue pas la musique, bon, il n'y a que ceux qui ne savent pas lire le texte qui vont bafouiller comme ça, faisant semblant j'ai oublié mes lunettes, hein, c'est qui est légitime, hein. Mais autrement, l'avantage du timbre, c'est que on n'a pas besoin de lire la musique pour pouvoir chanter avec les autres. Mais moi, j'ai Alice Takai vient de le dire, mais j'ai découvert en lisant la préface, cette chose-là qui est de notre ouvrage collectif, cette chose-là qui est évidente et que je ne savais pas, je n'avais pas remarqué, qui est que, en fait, dès la deuxième strophe, c'est on chante sur un air connu. Et dès qu'on a écrit une strophe, parole et musique, on écrit la deuxième strophe, et ben on écrit sur l'air qui a déjà
0: le deuxième
2: été mis en musique.
0: Est déjà un changement des paroles,
2: voilà,
0: sur le même air.
2: C'est déjà, on a déjà le moule. Et donc ce procédé, effectivement, il favorise peut-être la mémorisation, mais aussi c'est quand même la répétition qui favorise la mémorisation.
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0: Juliette Gréco qui chante Il n'y a plus d'après de Guy Béard et qui vous donne envie de raconter l'histoire de Simone de Beauvoir. Ça fait plein de rimes en art.
5: Oui, donc ça pose la question aussi du choix du timbre en fonction de ce que l'on a envie de dire. Donc, il y a certains timbres qui sont tellement connus qu'on va les prendre parce que c'est un air qu'on a dans la tête. Mais il y a aussi un jeu intertextuel, en fait, ou intermusical, entre les paroles initiales, enfin, initiales, c'est toujours difficile, mais celles qu'on connaît initialement sur un air, et celles que l'on veut mettre sur l'air, la nouvelle chanson, finalement. Donc, dans certains cas, il y a adéquation. Voilà, l'hymne des femmes, nous qui sommes sans passé, les femmes, c'est sur le champ des marais, avec la même idée de lutte, d'oppression et de lutte. Mais on peut aussi avoir envie de détourner une musique, par exemple. Un autre air du MLF qui est sur l'air de la guérilla de Serge Gainsbourg, qui était pour Valérie Lagrange, une chanson extrêmement sexiste, mais qui était bon, tu me fais l'amour ou bien la guérilla. Et les féministes des années 70 ont détourné, ont repris la musique pour justement y faire référence et dire autre chose, hein, c'est, nous on fait l'amour et puis la guérilla. Donc il y a l'idée soit d'un timbre qui serait un peu neutre, qui serait neutralisé par l'habitude, soit d'un timbre auquel on fait référence parce qu'on veut dire quelque chose dans le même sens, et soit au contraire un détournement parodique.
0: Mais alors par rapport à l'idée de Ronsard que le timbre donc viendrait trop simplifier le maître, votre stratégie de prendre des chansons existantes et très bien facturées sur le plan mélodique vous permet au contraire d'avoir un timbre qui n'est pas forcément simplificateur du maître.
5: En fait, non, c'est quand même le timbre qui est le point de départ.
0: Oui, mais je veux dire, il n'y a plus d'après, c'est quand même une mélodie moins simpliste que la napeste du ta-ta-ta, quoi.
5: Oui, oui, oui. Alors, c'est vrai que ce sont de vraies chansons. Ce sont de vraies chansons avec des textes que, pour certains et la plupart maintenant, on a écrit collectivement. Notre chanson « Il y a un après » à Simone de Beauvoir est vraiment un chant que l'on a écrit à plusieurs, ce qui permet une discussion sur le fond, parfois des disputes, et puis des compromis, voilà. Et puis aussi une référence à une belle musique. Et alors, il y a toujours un moment dans cette création collective d'une chanson, des moments voilà, de compromis entre nous, sur ce qu'on veut dire, mais ça permet de discuter, c'est excellent, mais aussi de compromis entre une très bonne adéquation des paroles à la musique, et quelque chose qu'on veut absolument dire mais qui ne rentre pas tout à fait dans la musique. Donc ça peut se faire, mais il ne faut pas que ce soit trop fréquent dans la chanson, sinon les personnes qui chantent avec nous vont buter. Donc voilà, c'est perpétuellement un compromis, mais c'est vrai que quand la musique est connue, c'est plus facile pour le public. Cela dit, le public est très divers, et parfois les chansons de Saint-Germain-des-Prés dans les années 50 ou 60 ne sont pas très connues du public très jeune d'aujourd'hui, hein. Donc l'intérêt aussi, c'est d'avoir un accompagnement instrumental qui porte, c'est-à-dire que je joue toujours la mélodie pour que tout le monde chante ou essaie de chanter ensemble, on va dire.
0: On va donc se quitter avec Il y a un après par Les Voix Rebelles avec Raphaël Legrand à l'accordéon. Merci beaucoup Raphaël, merci Alice Takaï et merci François Picard. Je rappelle que vous êtes tous les trois contributeurs de Chanter sur l'air 2, une publication électronique à retrouver sur le site de l'Université de Rouen, le lien est sur metaclassique.com. Il me reste à remercier la Bibliothèque publique d'information du Centre Pompidou d'avoir accueilli l'enregistrement de cette émission. Merci.

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1: On est arrivé ici, on a vécu comme ça. Et après, papy faisait pas mal de petits travaux à côté. Comme il avait les jours de repos, il allait faire des jardins à droite et à gauche. Comme ça, ça, comme on dit, ça mettait un peu de beurre dans les épinards. Hein. On a toujours fait comme ça. Hein.
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1: Et alors, il est retombé dans la charcuterie, le commerce. Là, au début, avant que Tantin Dédé, qu'il hérite de ses parents, alors ses parents, ils faisaient que les marchés. Et Dédé, il a continué à faire comme ses parents. Après, ils ont vendu la charcuterie et Dédé l'a gardé qu'à faire les marchés. Hein. Il ne fait que les marchés. Dédé ne fait que les marchés maintenant, voilà. Et voilà, et maintenant, il est à la retraite aussi. Mais c'est comme ça qu'on a vécu. Ah, notre ville aurait été plus belle. Hein.
2: Aujourd'hui, dans Les gens d'ici, nous rencontrons celle qui assiste de près à la croissance démographique du territoire. Celle qui est là quand une personne devient parent, mais aussi celle qui accompagne ses patientes tout au long de leur suivi gynécologique et qui offre un espace d'écoute bienveillante pour les femmes qu'elle reçoit dans son cabinet. Vous l'aurez compris, aujourd'hui nous écoutons une sage-femme. Magali Rock est sage-femme libérale à Millau. Elle nous raconte dans cette émission son quotidien, le statut et la condition de sage-femme aujourd'hui dans un territoire semi-rural comme le sud Aveyron. Bonjour Magali.
4: Bonjour Sophia.
2: Donc tu es sage-femme, tu exerces à Millau. Et pour commencer cet entretien, j'ai envie de te demander qu'est-ce qui t'a donné envie en premier lieu de faire ce métier, de devenir sage-femme ?
4: Je ne saurais pas dire s'il y a eu un instinct, un moment qui m'a donné envie. Je pense que j'avais une mère assistante sociale et j'avais envie d'aider les gens. J'ai toujours été attirée par le féminin, les femmes, la cause féministe aussi. Et c'était plus ce volet médical qui m'intéressait et puis ce volet social d'accompagnement, de soutien et d'aider aussi les femmes à s'approprier leur corps, à être indépendantes et... Voilà, je pense que c'est un tout, mais il n'y a pas de moment qui m'a dit où je me suis dit je veux faire ça.
2: Et donc, comment s'est passée ta formation? Par exemple, où est-ce que tu as fait tes études et combien d'années d'études il faut pour devenir sage-femme?
4: Alors, moi, du coup, j'ai fait mes études à Toulouse. J'ai passé le concours de médecine parce qu'au moment où j'ai fait mes études, il fallait passer le concours. Je ne l'ai pas eu du premier coup, donc j'ai redoublé, comme beaucoup d'étudiants dans cette voie. Après avoir eu le concours, j'ai intégré l'école de sage-femme de Toulouse pour une durée de 4 ans. J'ai effectué essentiellement des stages en fait à Toulouse au cours de mes études ou autour de Toulouse et voilà.
2: Et après donc qu'est-ce qui a fait que tu t'es retrouvée à exercer à Millau?
4: C'est un peu le hasard parce que après mes études j'ai travaillé un peu en Guyane française, en région parisienne aussi, un petit peu à Toulouse. Et après j'étais en fait dans une phase de ma vie où j'avais arrêté de travailler par choix pour prendre un peu de temps et où je faisais du vélo en itinérance en France et en Europe. Et puis j'avais envie de me poser et de retravailler un petit peu et j'ai vu cette offre sur Facebook d'une sage-femme qui cherchait une remplaçante à Millau et je me suis dit ça a l'air bien Millau, donc je vais aller voir.
2: Est-ce que tu te rappelles de la première fois où tu as accompagné une personne dans l'accouchement ou est-ce que tu as un souvenir marquant lié à ta profession? Ça peut être les deux aussi.
4: Les premiers accouchements, je les ai vécus dans mes premières années d'études en tant qu'étudiante où à ce moment-là, j'étais pas du tout avec la sage-femme ou le gynéco. Je me souviens très bien d'un accouchement qui était pas du tout agréable à vivre en tant qu'étudiante où j'étais, moi, jeune étudiante sage-femme, j'étais en première année, donc j'étais là juste pour faire les soins pour le bébé. J'étais pas du tout là pour m'occuper de la femme, c'était pas encore de mon niveau. Et c'était dans une clinique où j'ai vraiment vécu un accouchement très violent avec une gynécologue qui enfilait des grosses bottes comme un boucher, qui mettait des grands gants et qui était très violente verbalement, en tout cas avec une patiente. Et moi, ça m'avait vraiment saisi la position du coup de cette femme qui accouche vraiment comme un être de chair et pas du tout pris dans sa globalité. Pas du tout accompagnée, il n'y avait pas de bienveillance et ça m'avait beaucoup marquée. Mais après, j'ai eu de très beaux souvenirs en tant qu'étudiante, de très bons. Et après, le premier accouchement que j'ai fait en tant que vraie sage-femme, quand j'étais diplômée, je m'en souviens très bien, parce que c'était dans mon premier poste en Guyane française, dans une ville qui s'appelait Saint-Laurent-du-Maroni, où il y avait beaucoup de populations qu'on appelle bushinengues. Donc, c'est des populations qui ont fui l'esclavage, issues du coup des populations de l'Ouest africain, qui sont encore assez ancrées dans des traditions. Toutes des femmes qui accouchent très vite, qui ont beaucoup d'enfants, qui accouchent sans péridurale. Et je me souviens très bien où cette patiente que je prenais en charge, j'arrive, elle m'appelle et en fait, elle accouchait déjà toute seule et le bébé était né quand je suis arrivée. Donc, pour ce premier accouchement de sage-femme, j'ai pas servi à grand-chose au plan technique en tout cas, mais c'était un bon enseignement sur aussi la capacité des femmes à accoucher seules et elles savent très bien faire.
5: Donc, aujourd'hui, tu exerces en libéral dans ton cabinet que tu partages avec une autre sage-femme, du coup Julia Couffin, et tu accompagnes aussi les femmes qui choisissent d'accoucher un plateau technique, ce qu'on appelle, à l'hôpital de Millau. Donc qu'est-ce que cela veut dire concrètement?
4: Alors c'est une spécificité en effet dans notre pratique de sage-femme installée en libéral, toutes ne le font pas, mais avec ma collègue en effet on fait ce qu'on appelle de l'accompagnement global, c'est-à-dire qu'on propose aux couples qui le souhaitent de les accompagner pendant la grossesse, comme toutes les sages-femmes le font, mais aussi pour le moment de l'accouchement, où nous, on va se tenir disponible pour être présente au moment de la naissance et en fait les accompagner pour leur accouchement, mais dans la structure de l'hôpital de Millau. On a une convention en fait avec l'hôpital de Millau qui nous permet de bénéficier des lieux, de la salle de naissance et des salles de naissance de leur structure, où on peut tout à fait venir avec nos patients pour leur accouchement. On bénéficie du coup du matériel et notamment d'une salle qu'on appelle nature, une salle

0: personne tout au long de sa vie. Vous pouvez exercer une IVG médicamenteuse et prescrire aussi des moyens de contraception sous toutes leurs formes. Est-ce qu'il manque des choses à cette liste déjà ?
1: Je pense que c'est assez complet. On pourrait peut-être ajouter la partie de la rééducation du périnée chez les femmes qui viennent d'accoucher, mais aussi des fois chez des femmes un peu plus âgées. Tu l'as dit, tout le suivi gynécologique de prévention, avec aussi les frottis pour le dépistage du cancer du col. Et puis après, en fait, on a chacune nos casquettes et nos formations qui permettent d'affiner un petit peu nos pratiques. Moi, par exemple, je fais de l'acupuncture. Il y a des sages-femmes qui font de l'échographie. Il y a des sages-femmes qui font de la sophrologie, qui font de l'autonomie. Et puis il y en a aussi qui choisissent de se spécifier dans certains domaines et qui font que du suivi gynéco ou que du suivi de grossesse. Il y a aussi des sages-femmes en centre hospitalier qui travaillent dans les centres d'aide médicale à la procréation, donc ont des pratiques très spécifiques, puis une pratique hospitalière un peu plus classique autour des naissances. Mais voilà, en effet, on a plein de casquettes, on nous en donne aussi de plus en plus. Là, on peut aussi faire le suivi des nouveau-nés jusqu'à un mois et on peut vacciner les enfants. Donc voilà, on nous donne plein de casquettes. Je pense parfois, des fois, un peu pour pallier à des manques de professionnels dans certains domaines de la santé, malheureusement. Donc voilà, c'est un peu un jeu parfois un peu compliqué où il faut aussi être à jour partout, se former un peu dans tous les domaines. Et parfois, c'est compliqué d'être très compétent partout.
0: Donc dans quel cas on peut consulter une sage-femme et dans quel cas on serait orienté ou vous-même vous orienter vers un ou une gynéco ou d'autres professionnels de santé?
1: Alors, si on a déjà des problèmes de santé personnellement complexes liés à sa santé de femme, par exemple des pathologies au niveau mammaire, on a eu un cancer du sein dans sa vie, ou au niveau gynécologique, on a des soucis de fertilité qui ont été déjà dépistés, par exemple, ça c'est quelque chose qui induit une surveillance, un suivi plutôt avec un gynécologue ou une gynécologue. Après, nous, on peut en fait faire tout le suivi gynécologique de prévention chez des femmes qui sont en bonne santé. Et on est aussi à même de voir et de dépister que dans certaines situations, on n'est plus dans la physiologie, on n'est plus dans quelque chose de normal, mais on est dans la pathologie. Et à ce moment-là, on est à même d'adresser vers un autre professionnel. Mais parfois, pour les femmes, c'est un petit peu dur de savoir est-ce que je dois aller voir une sage-femme ou un gynéco. Déjà, parfois, juste par téléphone, on peut adresser si besoin. Et puis, en consultation, on prendra sinon le temps de faire le point et d'adresser dans un second temps si besoin.
0: Dans ton cabinet, quelles sont les raisons principales pour lesquelles les patientes viennent te voir ?
1: Bon, les suivis de grossesse, forcément, ça, c'est une grande part de patientes. Après, des suivis gynécologiques, on en a beaucoup pour la question de la contraception. Est-ce que j'arrête ma pilule ? Est-ce que je mets un stérilet ? Faire le frottis. Puis, j'ai des cycles irréguliers où j'ai eu des saignements, où j'ai eu des douleurs. Donc, c'est plutôt ça au niveau gynéco. Et puis aussi, on a une partie de patientes qui viennent pour des troubles au niveau du périnée. Ben, j'ai des douleurs pendant les rapports, des fuites d'urine quand j'ai fait du sport. Voilà, c'est globalement ça comme motif de consultation. Et puis, au final, même si on a tendance à se concentrer sur l'aspect technique du motif de consultation, il y a une grande part de discussion, de psychologique où on va essayer de prendre le temps de connaître la femme et pourquoi ce trouble y vient ici, dans quel contexte aussi émotionnel, social et de la patiente, pour essayer de lui donner des réponses globales.
0: Du coup, comme tu en as parlé, j'ai envie de te poser maintenant la question. Quand les patientes et patients viennent te voir, en tout cas c'était mon expérience, tu poses à la première consultation la question: est-ce que vous avez été victime de violences ou d'abus ? Et voilà, cette question ne m'avait personnellement jamais été posée dans un cabinet médical. Quel est ton rôle en tant que sage-femme quand, par exemple, une personne répond oui ?
1: Alors déjà, si elle me répond oui, je vais lui dire que je la crois déjà et qu'elle a le droit de le dire et qu'elle peut le dire et que sa parole est complètement légitime. Et puis, je vais voir avec elle si elle a envie d'en parler plus. Parce qu'il y a aussi des gens qui sont pas prêts à ce moment-là à déposer à cet endroit tout ça. Peut-être qu'aussi on se connaît pas assez et on en reparlera un peu plus tard et c'est pas grave. Si on a envie, si la personne a envie d'en parler, ben peut-être déjà juste d'en parler, de voir aussi dans quel rapport elle est avec cet événement de sa vie aujourd'hui, comment elle est avec ça, qu'est-ce qu'elle a mis en place pour mieux le vivre. Et puis l'informer sur des choses strictement législatives aussi, sur le droit à porter plainte, pourquoi donc.

0: essayer peut-être de l'accompagner dans des démarches ou lui donner des informations, et déjà lui laisser la porte ouverte pour lui dire que c'est bien qu'elle ait pu en parler, que c'est pas normal ce qui lui est arrivé, et que on va essayer de faire en sorte que cet événement l'empêche pas de continuer sa vie le plus sereinement possible, même si forcément c'est quelque chose qui va la marquer très fort.
1: Donc tu en as parlé un peu au début, tu as des valeurs féministes. En parallèle de ton métier de sage-femme, tu es aussi adhérente et bénévole au planning familial de Millau, qui est une association féministe et d'éducation populaire. Est-ce que cet engagement est venu de ta profession de sage-femme, ou est-ce que ça datait d'avant? Ça s'est peut-être accentué quand tu es devenue sage-femme?
0: Ouais, je pense que c'était déjà un petit peu là avant, ce côté féministe. Après, c'est quelque chose que j'ai cultivé et que j'ai retrouvé aussi au cours de mes études avec mes collègues de promotion, où on était assez engagés. Et aussi, on nous a appris quand même, pendant mes études, j'ai quand même la sensation qu'on a pu réfléchir sur cette thématique. C'était quand même inclus dans notre parcours, plus ou moins, mais aussi parce qu'on avait envie de creuser dans cette voie-là. Donc, je pense que c'est venu avant, de mon éducation, de les gens autour de moi qui ont gravité, qui m'ont donné le goût de cette lutte. Puis après, forcément, mon métier me conforte dans cet engagement, puisque j'ai envie aussi que les femmes prennent leur autonomie, qu'elles puissent comprendre ce qui leur arrive, qu'elles puissent ne pas subir des décisions qu'on leur imposerait. Puis, je suis persuadée que dans une sphère peut-être plus obstétricale liée à l'enfantement, je pense que si déjà on arrive serein, qu'on vit une grossesse sereine avec de la bienveillance, ça va aussi impacter le rapport qu'on aura à son enfant, et donc peut-être l'éducation aussi qu'on va lui donner. Et je suis persuadée qu'un enfant qui a de l'amour, c'est aussi une meilleure personne. C'est un peu utopiste de dire ça, mais quand même j'y crois fort. Et donc un garçon, une fille aimée, qui a été éduquée avec des valeurs sur ce plan-là intéressantes, c'est aussi peut-être un violeur en moins, ou une personne autoritaire ou un dictateur en moins dans le monde. Donc voilà, je vois très très loin, mais je pense que à ma petite échelle, je peux peut-être essayer d'avoir une portée sur cette longue échelle du temps.
1: C'est beau.

0: Donc tout à l'heure, tu disais que les sages-femmes ont beaucoup de casquettes et que des fois, c'est peut-être aussi parce qu'il y a un manque de professionnels dans ce secteur, dans les milieux médicaux. Quelle est la situation des sages-femmes à Millau ou des maternités de Millau? On pourrait parler aussi de celle de Sainte-Afrique qui menace d'être fermée aussi.
1: Je peux dire un mot en effet sur les maternités, même si je ne peux pas parler en leur nom. Hein. C'est sûr que le territoire du Sud Aveyron, c'est quand même un grand territoire où il y a une population qui est plutôt vieillissante, mais où il y a quand même des naissances et où du coup au niveau du territoire on décide, et là il est décidé de fusionner les deux maternités. Alors c'est pour des raisons peut-être d'attractivité, où on veut créer une nouvelle structure pour attirer un peu plus de gynéco, de médecins, et en effet ça c'est une grosse difficulté du territoire, on manque de gynéco, on manque d'anesthésistes, de pédiatres, et ça a pu causer parfois des fermetures momentanées pendant un jour ou deux de la maternité de Millau ou de Sainte-Afrique, parce qu'il n'y avait pas d'anesthésiste pour assurer la continuité des soins et la sécurité des patients. Donc ça, c'est un vrai problème. Et c'est sûr que par rapport à ça, il faut pallier à l'attractivité. Il faut qu'on ait plus de gynéco et de pédiatres pour que ça puisse bien fonctionner. Par ailleurs, voilà, il y a aussi une volonté de fermer des petites maternités, parce qu'on considérerait que c'est dangereux, des petites structures où il y a peu d'accouchements. Je ne pense pas que c'est vrai, c'est mon opinion. Après, ça répond aussi à des obligations territoriales d'offrir des soins à des patients au sein de leur territoire, ce qu'on va quand même pas faire complètement, parce que je pense à des endroits comme Camarès ou des parties du Sud Aveyron qui sont assez loin de Millau, et où pour les gens vont faire peut-être plus d'une heure de route pour venir accoucher à la maternité de Millau ou une consultation en urgence gynécologique. Ça me semble long comme trajet. Je pense que ça pourrait fonctionner, des petites maternités, mais voilà, il y a une volonté politique et publique de fermer ces structures quand même. Après, les sages-femmes en Sud-Aveyron exercent dans des petites structures où il y a encore des conditions de travail, en tout cas dans l'accompagnement des patients, qui sont, je pense, relativement bonnes. Après, les difficultés, c'est quand même des fois un manque de personnel, de sages-femmes, mais essentiellement de médecins qui, des fois, peuvent amener des fermetures qui sont problématiques.
0: Et en effet, les sages-femmes se sont mises en grève, alors c'était en 2021, mais je pense que les revendications sont tout aussi actuelles, comme tu viens de le dire aussi. Elles parlaient de revalorisation de leur métier, d'avoir des conditions de travail à hauteur de une femme, une sage-femme. Et c'est vrai aussi que même pendant les études, il a été calculé que 60% à peu près des personnes en études de sage-femme font des burn-out et que 20% quittent leurs études avant la fin. Est-ce que toi, un cabinet libéral à Millau, tu ressens cette surcharge de travail? Est-ce que tu sens que ton métier n'est pas assez valorisé?
1: Alors moi, personnellement, je pourrais ressentir au niveau de surcharge de travail plus l'aspect lié au manque de professionnels sur notre territoire, où on manque de gynéco et où du coup je peux pas proposer une prise en charge aussi bonne et aussi adaptée à certaines de mes patients, comparé à une sage-femme qui exerce en région parisienne, par exemple, où il y a plein de professionnels partout. Ça, pour moi, c'est la plus grosse difficulté selon moi. Après, il y a forcément une question salariale aussi, où nos actes et toutes les compétences qu'on nous rajoute vont pas toujours et vont pas trop avec une augmentation salariale et une revalorisation de nos actes. Donc ça, c'est un problème. Et pour rejoindre et reparler de ce que tu disais sur les conditions aussi des études, l'arrêt des études, c'est aussi, je pense, beaucoup lié au fonctionnement des grosses structures hospitalières, où en général quand on est étudiant on fait nos stages à ces endroits-là, où il y a beaucoup d'activités, où on prend les gens en charge pas forcément de façon confortable pour notre pratique, où on est un peu mis sous pression, il y a beaucoup de stress, où parfois on sent qu'on met en danger les patients parce qu'on les accompagne pas correctement, parce qu'on manque de personnel, et où là du coup pour les sages-femmes c'est très très dur de travailler dans ces conditions parce que il y a beaucoup trop de stress et là on fait plus du tout notre métier correctement et c'est dangereux. Donc là c'est clair un gros problème aussi hospitalier de toute façon en ce moment, où les conditions sont vraiment pas bonnes pour offrir un vrai service public à la population et accompagner aussi les femmes dans ces moments de vie qui sont quand même très très importants pour elles.
0: Justement, j'aimerais revenir un peu sur le cœur de ton métier. Comment vis-tu le moment de l'accouchement, par exemple, d'une patiente que tu suis? Je peux imaginer que pour toi, ça reste un acte médical et technique et que tu dois faire attention à plein de choses. Alors que pour les parents, c'est un moment, comme tu disais, très important de leur vie, où leur vie va changer radicalement.
1: Bah alors c'est vrai que oui, quand je suis avec un couple pour un accouchement, j'ai toujours des choses en tête. Est-ce que le placenta va sortir normalement? Est-ce que les saignements sont normaux? Est-ce que le rythme du bébé est normal? Comment la tête arrive? Comment la patiente gère ses contractions? Est-ce qu'elle s'arrête? Est-ce que le col se dilate normalement? Il y a plein de choses auxquelles on pense et qu'on surveille, mais c'est des choses qu'on a appris. Donc il y a toujours un peu peut-être de stress ou de questionnement parfois, mais c'est des aspects qu'on maîtrise globalement, même si des fois on a des questions, des hésitations, et ça c'est normal. Après, il y a aussi forcément beaucoup d'émotions, et ça va aussi dépendre surtout des couples aussi, parce que parfois une naissance elle dégage plus d'émotions. Alors c'est pas un jugement sur les couples, voilà, des fois c'est plus fort, on peut pas trop l'expliquer, parce qu'on sent beaucoup plus d'émotions, on sent plus d'amour, plus de surprises chez les gens. Ça va aussi dépendre du lien qu'on a avec ce couple. Il y a des gens avec qui on a un lien qui est sympa, qui est courtois, mais où on ne sent pas une connexion plus que ça, et donc forcément à ce moment-là, pour nous, c'est moins fort. Mais en même temps, on n'est pas là pour vivre des émotions fortes, on est là pour les accompagner, être à notre juste place et leur offrir l'espace et pour vivre leur instant, parce que c'est le leur. Donc finalement, pour moi, c'est pas si important, mais c'est clair que des fois on est un petit peu embarqué avec eux, et c'est agréable.
0: Comment tu réagis par exemple quand tu vois l'enfant grandir et que tu vois que la personne garde un lien avec toi en dehors de son accouchement?
1: Pour le moment, c'est vrai que moi, dans ma pratique, j'ai surtout avant travaillé en hospitalier, donc je revoyais pas trop les gens. Je me souviens d'une patiente en Guyane qui m'écrivait toujours des textos, qui m'envoyait des photos de son enfant, et donc c'était toujours à chaque fois hyper sympa pour moi. Après, des fois, ça m'arrive, et dans ces situations-là, de pas me souvenir, parce que j'avais eu beaucoup de patients que j'avais accompagnés, donc c'est un peu gênant des fois. Et après, là, à Mio, c'est clair qu'on a un rapport un peu plus proche avec ces patients qu'on suit dans le cas du plateau technique, où on rentre plus aussi dans leur intimité et tout ça. Et donc forcément, je me souviens à chaque fois de l'accouchement, je me souviens à chaque fois d'anecdotes ou de leur grossesse, de comment ça a été vécu. Et souvent, on a des vécus différents entre les patients et nous, et c'est tout à fait normal. Mais c'est chouette de suivre, et surtout de suivre l'évolution de la femme après cette naissance, comment cette naissance l'a marquée, la transformer aussi un petit peu, donc ça c'est chouette.
0: J'ai aussi envie de te demander, qu'est-ce que ce métier t'apprend sur le territoire, par exemple, sur le profil peut-être, ou les conditions des personnes qui viennent te voir?
1: Je trouve que le profil des gens que je rencontre au travail, ils sont très variés, et c'est ça qui est très bien. Il y a les personnes un peu plus âgées qui ont un mode de vie un peu rural, assez terroir et classique. Il y a aussi beaucoup de gens qui ont un engagement aussi écologique, militant, et qui se questionnent beaucoup sur leur mode de vie, et ça c'est intéressant. Moi, c'est ça aussi que j'aime, c'est la variété de tous ces gens qui sont tous différents. Après, ça me montre que le territoire Miavois, c'est pas un territoire riche, que les gens sont quand même assez de gens pauvres. Il y a aussi de la misère sociale à Mio.
0: Merci. Est-ce que tu veux ajouter des choses?
1: Déjà, te remercier, Sophia, de m'avoir fait cette interview. Et puis, encourager les gens à s'occuper d'eux, à connaître leur corps, à poser des questions pour qu'ils puissent comprendre ce qui se passe. Et puis, je peux qu'encourager les gens, voilà, à faire ça pour s'approprier leur santé aussi, leur santé de femme, et pas être complètement dépossédée de son corps. Ça, c'est aussi le premier pas. Quand après, peut-être, on va vivre aussi un accouchement, une naissance, si on est acteur déjà de son corps, de sa vie, qu'on est conscient de tout ce qui se passe, pour d'autres moments de la vie, ça va être important.
2: C'était
0: Magali Roque, sage-femme libérale à Millau, aujourd'hui dans Les gens d'ici. Après l'interview, Magali a souhaité me préciser que les sages-femmes peuvent effectuer des IVG médicamenteuses jusqu'à 7 semaines d'aménorrhée, c'est-à-dire d'absence de règles. La musique, c'est Tour de Fleuve et Antonin Volson, choisi par notre invité. Vous pourrez retrouver cette émission en podcast sur notre site internet radiolarzac.org et Les gens d'ici revient le mois prochain avec un nouveau portrait radiophonique.

regard sur le monde subjectif, car l'état d'âme est précis, vous voyez. Juste quelques secondes, ça va vite, le monde est petit et commence ici. C'était les pressentiments du cœur, l'incompréhension et les dédales de la tête. En vrai, pas de problème, pas de solution, on y va, on fonce, on le fait en fait. C'était le besoin de l'écrire bien, donc y a la bête noire de la page blanche.

c'est tout simplement faire ce qu'on aime de la musique. 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

C'était un regard sur le monde subjectif car l'état d'âme est précis, tu vois. 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

Salut à toutes, salut à tous. Vous qui écoutez votre radio locale préférée, c'est parti pour Melting Dub. Une heure de grosse basse que nous allons passer ensemble, histoire de se changer un petit peu l'esprit. Pour ceux qui ont suivi, ça brûle autour de nous. Tout de suite, Love Kush Roll Dub de Lord Vader. Extrait de l'album Bag A Dub chez Zvara Sound Records.

Lord Vader, Love Kush Raw Dub, Bag a Dub, l'album chez Zva Sound Records. Mathieu Beck a publié un album il n'y a pas très longtemps et il y avait le morceau Suède à l'intérieur. Suède est remixé par deux fois et je vous propose la version Froid Dub Remix.

Suède, froid dub remix de Mathieu Beck. Je vous avoue que tout le son que j'étais en train de collecter pour cette émission était très lourd, très lent, très sombre. C'est un peu difficile d'être joyeux quand la forêt brûle autour de soi. Et puis je me suis dit, merde, non, un peu de joie, pourquoi pas, et peut-être que ça va me booster moi aussi. Alors voici Crazy Legs Laurie, qui publie chez Brighton Dub Club le Black Powder Dub. Voici la Horn version.

Crazy Legs Lori et le titre Black Powder Horn version à l'instant dans Melting Dub. Et je poursuis avec Keep the Face de Tara Baikshah.

Keep the Face, Terra Baïra à l'instant. Et je poursuis avec Léo Digital et son album Digital Power Constellation, dans lequel le titre Constellation est disponible en plusieurs versions. Voici pour vous l'original.

Constellation de Léo Digital sur l'album du même nom. Baltimore's publie We Must Unite avec également Prince François Farhaï invité au saxophone en compagnie de Carabas Sound pour la production du Riddim et pour vous la version dub.

Ah, il booste bien ce titre, Baltimore's et Carabas Sound. We Must Dub avec Prince François Farah invité au sax. We Must Unite, le titre chanté que je vous laisserai découvrir par vous-même. Et je passe à ce single, Aminata, de Crête et Moustache, disponible, comme d'hab, gratos, sur le label ODG.

Aminata de Crête et Moustache dans Melting Dub. Et je passe à la formation Australian District Dub City avec l'EP du même nom. Formation dominée par le Melodica, mais dans ce titre, il y a aussi une belle partition de flûte.

District Dub City et le titre Wood Duck à l'instant. Je poursuis avec cette sortie toute fraîche de Panzer Stepper, motobineuse dans son mix 1.

Motobineuse Mix 1, Panzer Stepper. Et maintenant, The Fight from the Warriors de Mishok Dub sur son album Thunder of Jah, qui pousse bien, je vous le conseille.

bien lourd et sombre, celui-ci, The Fight from the Warriors. Mishock Dub, Thunder of Ja, son album. Passons en Espagne maintenant avec Esser Conca et son Rough Iron Dubs, album qui part un peu dans tous les sens. Et il y a ce Mechanical Press Dub, très lourd aussi, très indus.

Mechanical Press Dub, Serconca, Rough Iron Dubs, l'album. Et je passe à cette production bretonne, Nitio Broche Dub versus Jacob's Ladder. C'est un deux titres donc partagé par Son du Maquis d'un côté et BZMC de l'autre. Deux sons qui n'ont absolument rien à voir, mais pour nous, prenons le dub.

son du maquis avec Nitio Broche Dub. Et je vous propose maintenant le morceau Insomnia V1 Crepuscular Mix qui nous est proposé par Dub Ray sur l'EP Insomnia, où il y a comme ça plusieurs versions, évidemment. C'est très lourd, très sombre aussi.

De Bray, Insomnia V1, Crépuscular Mix. C'est sur son EP Insomnia. Et nous arrivons à la fin de cette session. Merci à toutes et tous pour votre présence encore et toujours à l'écoute. J'en profite pour remercier tous les pompiers mobilisés sur la zone et puis envoyer du courage aussi à tous ces habitants qui ont été déplacés. Et enfin, saluer l'énorme élan de solidarité dans le coin. On est tous facilement hébergés. Il y a énormément de dons aussi au niveau des pompiers. C'est excellent. Voilà, la vie continue. Et on va se retrouver la semaine prochaine, évidemment, même heure, même radio. Et je vais vous laisser avec Slow Burn. Tiens donc, de l'artiste Padawan sur l'album Green Dreams qui vient de sortir. À la semaine prochaine, portez-vous bien, surtout. Ciao.

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0: 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À Paris, il est 18h.
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0: Au sommaire de cette édition du vendredi 10 juillet, dans le sud de l'Espagne, au moins 12 morts, 12 victimes d'un feu de forêt près d'Almeria. Taïwan se barricade, Taïwan se protège à l'approche du typhon Bavi. Et puis enfin, la ville d'Avignon, dans le sud de la France, accueille en ce moment le plus célèbre des festivals de théâtre. Le monde du spectacle profite de l'occasion pour se mobiliser et dénoncer les coupes budgétaires, le manque d'argent pour le secteur de la culture. Voilà pour les titres. Mais avant de développer tous ces titres, l'équipe de France de football s'est donc qualifiée hier soir pour le dernier carré du mondial. Une troisième demi-finale en trois coupes du monde pour les hommes de Didier Deschamps qui l'ont emporté hier soir contre le Maroc. Un sélectionneur français forcément satisfait.
3: Ça semble logique et naturel, mais il faut y arriver. Ouais, évidemment, j'ai des super joueurs, autrement on n'arrive pas là, mais c'est bien, c'était compliqué, parce que aujourd'hui, en ratant le pénalty, les occasions qu'on met pas, mais bon, quand c'est Kylian, pas de souci, il doute jamais, même s'il a eu une occasion avant de marquer aussi. Donc, c'est super, on est là où on voulait être, donc on va bien récupérer, on passe une étape importante aujourd'hui, on se retrouve encore dans le dernier carré, ça veut dire qu'on est là.
0: Après la victoire des hommes de Didier Deschamps hier soir, suite des quarts de finale du Mondial, dans 3 heures à Los Angeles, Espagne-Belgique. Les Espagnols sont sur le papier favoris. Ils n'ont pas encaissé le moindre but jusqu'ici dans la compétition. Aucun ballon n'a fait trembler les filets de leur cage. Et côté attaque, Cédric De Oliveira, ils peuvent compter sur leur prodige, le jeune attaquant Lamine Yamal.
4: Pour l'instant, l'Espagne avance masquée dans cette Coupe du Monde et ses supporters en sont ravis. Mais désormais, ils attendent plus. Et enfin, un match référence de la Roja et du prodige barcelonais.
5: Lamine Yamal est un joueur spectaculaire. Et je pense qu'à partir des quarts de finale, lorsque la pression sera à son comble, il sera encore plus performant.
6: Il va faire une Coupe du Monde excellente et ça ira de mieux en mieux. On a besoin de sa meilleure version. Et avec le soutien de toute l'équipe, je pense qu'on peut facilement atteindre la finale.
4: Arrivé diminué aux États-Unis, Yamal n'a pu étaler sa grâce et son talent que par intermittence, quelques minutes contre le Cap-Vert, puis un statut de titulaire retrouvé pour un but seulement contre l'Arabie Saoudite. Pour un joueur qui avait porté son équipe lors du dernier Euro alors qu'il n'était qu'adolescent, c'est bien loin des standards de Lionel Messi, Kylian Mbappé ou Erling Haaland qui empilent les buts, mais son partenaire Gavi n'est pas inquiet.
7: Lamine reste le meilleur, le plus décisif, celui qui déséquilibre le plus l'adversaire. Il ne marque peut-être pas beaucoup, mais c'est lui le chef d'orchestre de toute l'attaque. Il est incroyable. Bien sûr, les gens attendent qu'il marque davantage, mais à 70% de ses capacités, Lamine reste le meilleur joueur sur le terrain.
4: Yamal, qui aura 19 ans lundi, a donc une belle occasion de prouver qu'il peut être la star de cette fin de Coupe du Monde. Avant des retrouvailles potentielles face à la France, un autre sommet pour un joueur de sa dimension. Cédric De Oliveira, Los Angeles, RFI.
0: Cédric, que nous retrouverons pour commenter ce match Espagne-Belgique à partir de 19h, temps universel, à écouter et à vivre en direct sur nos antennes africaines et sur RFI.fr.
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0: Un grand incendie de forêt près d'Almeria, dans le sud de l'Espagne, a fait au moins 12 morts et plusieurs blessés. Le feu s'est propagé très rapidement à cause du vent. Certaines victimes sont mortes dans leur voiture, d'autres en essayant de fuir l'incendie à pied. Des centaines de personnes ont été évacuées et des centaines de pompiers combattent toujours les flammes. Sur le continent asiatique, le passage du typhon Bavi a déjà fait plusieurs victimes aux Philippines, au moins 15 morts. Les vents violents avec des rafales à 190 km/h poursuivent leur route vers le nord. Taïwan est à son tour balayé par ce typhon. L'île est en alerte maximale. Ce typhon est annoncé comme le plus violent de ces dernières années. Sur place, les mesures sont prises pour protéger la population. Lai Lei est le responsable de la société Weather Risk. Il est à Taïwan.
2: Bien sûr, conformément aux normes, le gouvernement de Taïwan a commencé à émettre des alertes sur les routes maritimes et terrestres une semaine avant l'arrivée du typhon, afin que le public puisse savoir où il se situe et quelles sont les zones susceptibles d'être touchées. Les prévisions sur les typhons sont également de plus en plus précises grâce à l'intelligence artificielle et aux modélisations climatiques. Ce vendredi, à la veille de l'arrivée du typhon, dans plusieurs grandes villes de Taïwan, telles que Taipei, Taoyuan, Keelung, Yilan, les bureaux et les écoles sont fermés pour que les gens puissent faire des préparatifs, comme s'acheter suffisamment de provisions pour plusieurs jours. Et enfin, comme l'île de Taïwan est relativement montagneuse et que les terrains sont souvent escarpés, les glissements de terrain sur certaines routes de montagne sont très fréquents en cas de forte pluie. Certaines communautés vivant dans ces zones montagneuses risquent d'être coupées du reste du monde. Il est donc nécessaire de prendre des mesures préventives et d'évacuer plus tôt ou de reloger ces personnes dans des zones plus sûres.
0: Des propos traduits par Simon Rosé. RFI à Paris, 18h06. À moins d'un an de l'élection présidentielle en France, une nouvelle candidate à gauche. Enfin nouvelle, elle s'était déjà présentée en 2007 et avait atteint le second tour. Ségolène Royal a créé la surprise aujourd'hui en annonçant qu'elle allait participer à une primaire du Parti Socialiste pour tenter à nouveau sa chance comme candidate en 2027. La primaire au PS ou une élection interne où seuls les militants socialistes pourront voter pour désigner leur candidat. Lui aussi a déjà été candidat deux fois à l'élection présidentielle en France. Jean Lassalle se lance à nouveau dans la course à l'Élysée, mais il lui manque de l'argent pour financer sa candidature. Alors il lance une cagnotte en ligne, une manière de collecter de l'argent via Internet à partir d'aujourd'hui pour financer une troisième candidature indépendante, dit Jean Lassalle. Quant à Jean-Luc Mélenchon, déjà en campagne, le candidat de la France insoumise promet la fin des coupes budgétaires dans la culture s'il est élu président en 2027. Déclaration faite hier en marge d'un rassemblement organisé à l'occasion du Festival d'Avignon. Un rassemblement du monde de la culture pour protester contre la réduction des financements dans ce secteur, contre les baisses de budget. À Avignon, les professionnels du spectacle ont manifesté hier leur inquiétude. Reportage Muriel Mahalouf.
8: C'est sur la place de l'Horloge, le cœur vibrant du festival, que les artistes ont exprimé leurs craintes face aux coupes qu'ils subissent et qui mettront en péril nombre de compagnies et d'artistes.
9: Il va falloir être ensemble et se rappeler que ces choix budgétaires, ce n'est pas une fatalité.
8: Des élus ont rejoint la manifestation, dont Jean-Luc Mélenchon, présent à Avignon pour y exposer son programme culturel. L'intersyndicale du spectacle, pointant la part dérisoire accordée à la culture par le gouvernement, a exprimé ses objectifs.
10: Nous appelons à un plan de refinancement massif et on appelle symboliquement à ce que de toute urgence, le 1% pour la culture soit rétabli.
8: Les craintes du monde du spectacle portent aussi sur la liberté d'expression à l'heure où démérit des programmes des spectacles.
11: Nous sommes devant l'hôtel de ville. Là, une mairie dont son maire nous a dit il y a quelques jours, quelques semaines, que c'était peut-être problématique que des artistes pendant le Festival d'Avignon puissent parler de sujets de solidarité internationale comme la question du génocide à Gaza. Merci pour le drapeau, les camarades.
8: Muriel Mahalouf, Benoît Gouttorbe, Avignon, RFI.
0: Enfin sous une très haute...

0: septembre prochain au 11 juillet 2027. C'est la fin de ce journal en français facile que vous pouvez retrouver à tout moment sur notre site internet. À la semaine prochaine pour une nouvelle édition.
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salut, j'espère que ça va. On se retrouve pour un agenda de fin de semaine bien chargé avec plein de choses à faire pour profiter du soleil et de l'été. C'est parti! Cette année, afin de valoriser l'itinérance du GR 736, la communauté de communes Muse et Raspe du Tarn et le parc naturel régional des Grands Causses ont lancé un riche travail d'enquête territoriale en étroite collaboration avec la compagnie Les Boudeuses. Pour retranscrire cette opération et donner vie à ce projet, ces artistes ont imaginé Rando 736. Une création théâtrale insolite qui est présentée dans plusieurs communes de notre communauté de communes. À cette occasion, vous êtes conviés à la toute première représentation de cet événement unique, ce vendredi 10 juillet à 18h au Viala du Tarn, lieu d'accueil en public. Venez participer à un atelier créatif en famille avec l'expo Mirage et Miracle. Après la visite de l'exposition temporaire avec un médiateur du MIMIG, enfants et adultes tireront parti de leur expérience pour créer à leur tour une toupie optique. Destinée aux enfants de 6 à 12 ans et un adulte accompagnateur, avec un tarif de 6,50 euros par binôme enfant-parent, c'est ce vendredi 10 juillet de 10h à midi au MIMIG. Renseignements et réservations au 05 65 59 01 08 ou musée@mio.fr.

Gabriel Gonin, avec son solo « Ma sœur », sera en concert ce vendredi. « Ma sœur » est un solo musical de la contrebasse et chanteuse Gabriel Gonin. La musicienne nous emmène dans un périple. Tantôt sur un voile léger, tantôt dans un tourbillon rythmique au son grave, un groove souple aux textures inattendues. C'est ce vendredi 10 juillet à 21h au Coulé, hameau de Saint-Maurice-de-Navacelles. Le Masrazal vous invite à nouveau à l'ombre des arbres à poser vos regards sur ce corps qui parle. Ils ont le grand plaisir d'accueillir le célèbre mime Yves Marc du Théâtre du Mouvement pour ses savoureux portraits de la comédie humaine. Drôle, léger et intelligent, ce spectacle se déguste en famille avec les enfants à partir de 10 ans. Soyez les bienvenus ce samedi 11 juillet à 20h au Masrazal sur le Larzac. Le Catalpa et le groupe créa des ados de l'école de cirque La Boîte au Cirguité vous présentent leur spectacle Utopie Sociétale. Venez profiter d'un moment de détente et spectaculaire à Comprégnac. Spectacle au chapeau, merci de penser à prendre un petit peu de liquide sur vous pour les encourager. Pas de restauration sur place, uniquement vente de boissons, glaces et de gaufres. N'hésitez pas à ramener votre propre petit casse-croûte et venir profiter de leur plage privée pour pique-niquer avant ou après le spectacle. C'est ce samedi 11 juillet à partir de 19h au Catalpa à Comprégnac. A noter que même si le Catalpa est assez connu pour ses événements, cette année ce sera le seul et unique événement au Catalpa. Voilà. Je ne sais pas si vous savez, mais c'est le Festival International de Chorale, alors venez écouter le Sorios Academy Girls Choirs en provenance du Danemark qui se produit ce samedi 11 juillet à l'église de la Romiergue, 103 place Saint-Martial, Autruel, et ça commence à 20h30 et c'est à entrée libre.

c'est le retour du Barthas Festival. Cette année, c'est une ambiance de foire foraine, de la musique cuivrée jusqu'au bout de la nuit, une expo métallique au musée des arts buissonniers et de quoi rassasier les fins gourmets. C'est leur formule pour fêter leurs 39 ans. Vous êtes attendus le 11 et le 12 juillet à partir de 18h avec le vernissage de l'exposition « Du métal dans le buisson » au musée des arts buissonniers, à Saint-Sever-du-Moustier.

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Une étreinte musicale, douce, intime et généreuse, où le lâcher-prise rime avec séduction et envoûtement. Accompagnés de leurs instruments, Charlotte et Alassane vont danser les mots en chanson. Ils nous transportent en Amérique latine sur des airs parfumés de cumbia de Colombie, de rancheras du Mexique, de bolero et de son cubain. Un voyage musical empli de vie. C'est ce dimanche 12 juillet à midi à la Jas du Larzac.

Cette année, en plus des concerts à Sambucy, le festival s'invite à Saint-Rome-de-Tarn avec le groupe Fellas. Fellas, groupe toulousain, trouve son inspiration dans la scène jazz londonienne et mêle influence hip-hop et jazz pour faire voyager le public. Amené par le saxophoniste Charlie Berg, Fellas se joue des codes. Leur performance explosive et émouvante emporte le public au rythme des compositions où se mêlent grandeur, passion et décadence. Pour profiter de ce concert dans le cadre du Mio & Jazz Festival, rendez-vous ce dimanche 12 juillet à partir de 21h30 à Saint-Rome-de-Tarn et le tarif est de 13 euros.

Et voilà, c'est la fin. J'espère que vous avez trouvé des choses. Bon, je pense quand même, il y a pas mal de choses à faire ce week-end. Et ben sur ce, moi aussi je vais profiter mon week-end, profitez bien, portez-vous bien et à bientôt.

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0: Bonjour à toutes, bonjour à tous. Bienvenue à l'écoute de l'actuel sur Radio Larzac. Nous sommes ensemble pendant une heure, comme tous les mois, pour parler féminisme sur le territoire. Aujourd'hui, on s'intéresse aux artistes qui créent entre femmes, avec des femmes, sur notre territoire. Quelle place prend le féminisme dans leur création? Quel est le rapport avec le féminisme et la création? Nous en parlons avec plusieurs invités. En fin d'émission avec Mathilde, chanteuse, qui nous rejoint au téléphone, dont on avait entendu un morceau, si vous vous souvenez, dans l'émission du mois dernier. Mais aussi avec Chloé et Anne-Marie Rivemal, avec Maëlle Marion et Élodie Combe de la compagnie de théâtre Les Boudeuses, et avec Isabelle Espé, autrice et une voix connue de cette émission qui a aussi préparé une chronique. Fabienne aussi a participé à cette émission, on l'entendra tout à l'heure. Et bien sûr, nous sommes avec Nico à la technique. Salut.
1: Salut Sophia, salut toutes.
2: Bonjour.
0: Alors, avant de rentrer dans le vif du sujet, tout de suite, pour une fois n'est pas coutume, c'est pas la revue de presse, c'est l'agenda.

0: Alors, je vous fais un récapitulatif des événements en lien avec le planning familial, puisqu'il y en a quelques-uns annoncés en ce mois de février. Tout d'abord, ce jeudi 13 février à 18h30, il y a une conférence gesticulée intitulée « Ces choses-là, on n'en parle pas, on oublie ». Ce sera à la salle de l'auditorium de la Maison de Marégeon à Millau. C'est une performance interprétée par Floriane Durin, comédienne et metteuse en scène engagée dans le cadre d'un événement organisé par trois associations et Envie un jeu 12, Lysistrata et le planning familial. Pour vous en parler, la présenter, c'est donc une conférence gesticulée et Floriane Durin dévoile, dénonce et analyse les mécanismes de domination patriarcale qui sous-tendent en fléau silencieux l'inceste. Et on rappelle que c'est un phénomène qui touche plus de 6,7 millions de personnes en France. Après la conférence, un bord de plateau sera animé par Juliane Emora, animatrice de prévention au sein de Lysistrata et au sein du planning familial aussi. Et c'est un moment d'échange qui permettra au public de poser des questions et de partager des réflexions. Il y aura une petite restauration proposée pour prolonger les discussions dans un cadre plus convivial. Et cette soirée est à prix libre et conscient. La conférence, donc ces choses-là, on n'en parle pas, on oublie. C'est jeudi 13 février à 18h30 à la maison de Marégeon à Millau, à prix libre avec le planning familial, l'association Lysistrata et l'association Envie en jeu. Autre info concernant le planning familial, l'antenne de Millau, les permanences d'écoute et d'orientation au local du planning, donc au CREA, reprennent. C'est le deuxième et quatrième mercredi du mois. Pour février, donc, c'est le mercredi 12 et le mercredi 26, toujours de 14h à 17h. Et pour rappel, c'est un lieu d'accueil ouvert à toutes et à tous pour échanger, avoir des informations, être orienté vers des professionnels en ce qui concerne la contraception, les dépistages, la sexualité et toute autre question sur la vie affective et sexuelle. Et puisque notre sujet du jour, c'est les artistes féministes locales, j'ai appris cette semaine que le groupe La Mal Coiffée sort bientôt un nouvel album, Rojas, je ne sais pas, le 7 mars. Donc c'est Rouge, voici ce que ces quatre femmes écrivent à propos de ce titre d'album. Je les cite. Notre musique, on la voudrait comme un pinceau pour colorer de rouge son ce qui est invisibilisé, les histoires oubliées, les cultures méprisées, les individus niés, mais aussi les initiatives d'alternatives à la morose fatalité de l'ordre du monde, les résistances joyeuses et les regards décalés. Elles sont rouges, les énergies des gens qui luttent pour défendre des zones sociales ou écologiques, celles qui rassemblent et œuvrent pour le bien commun, à qui nous rendons hommage. Elles sont rouges, les langues dominées comme la nôtre, qui pourtant flamboient et ouvrent les consciences. Royas, de la joie de chanter ensemble, sont nos voix. Je crois qu'on va le passer sur Radio Larzac, ça, Nico. Et justement, donc, pour parler d'artistes, d'art, de musique, Isabelle, tu nous as préparé une chronique sur les artistes féministes de hier et d'aujourd'hui.
1: Oui, alors là, on va partir très loin de l'Aveyron. Je vais vous faire un petit topo sur l'art contemporain. C'est un fait, les hommes sont davantage présents et ont une cote plus élevée que les femmes dans l'art contemporain. Pour preuve, il existe un collectif, le collectif Guerilla Girls, qui regroupe des artistes féministes venus du cinéma, de la littérature et des arts visuels. Ce collectif qui dénonce depuis 30 ans des inégalités de genre dans le monde de l'art. Alors, à travers des affiches, des performances et des actions, ce collectif veut promouvoir la place des femmes et des personnes racisées ou LGBT ou porteuses d'un handicap. Donc, la place des femmes LGBT

0: l'ordre établi qu'elle trouve injuste pour la femme. En 1961, elle montre sa série Tir où elle tire à la carabine sur des poches de peinture. Ces tirs agissent comme une libération et sont symboliques puisqu'elle utilise une arme plutôt perçue comme masculine. Niki de Saint-Phalle est en colère et elle le montre. Ensuite, elle explore le devenir femme avec des œuvres plus proches de l'engagement. Elle représente des mariés, des accouchements, des prostituées, entre asservissement et puissance, des femmes délabrées et usées. Et puis, il y a la série Nana qui doit parler à tout le monde. La puissance, l'exubérance, la liberté, dégagées de la rage et de la violence, on va donc les retrouver avec ces nanas. Une série de sculptures créées à la gloire des femmes. Les couleurs et le mouvement évoquent la liberté et la taille, la puissance. Avec ces œuvres dont la hauteur est imposante, par exemple, la première nana a porté un prénom. Je crois que c'était le nom de sa cousine ou de sa belle-sœur. Elle faisait 2m30, hein, pour dire. Ah, donc cette hauteur est imposante et Niki de Saint-Phalle a voulu se détacher du monde, du marché de l'art et des diktats imposés par les galeristes. Alors ces nanas, commencées à la fin des années 60, sont fabriquées en polyester, puis après en plastique et en grillage, et elles sont peintes avec des couleurs luisantes. Elles ont de toutes petites têtes, pas de visage, des membres atrophiés mais d'opulentes rondeurs. Elles dansent, elles font la fête, elles ont des postures dynamiques, elles sont accueillantes, on peut pénétrer à l'intérieur, les enfants peuvent même glisser sur des toboggans, sur certaines de ces structures. Mais elles font peur aux critiques masculins qui, à l'époque, disent qu'elles font la fête à leurs dépens, qu'elles piétinent la morale, etc. Enfin, tout ce que vous pouvez imaginer. En plus de son engagement pour la libération des femmes du patriarcat, Niki de Saint-Phalle s'est aussi positionnée pour la cause des Noirs américains. Et à ce propos, elle a sculpté ce qu'elle a appelé des Black Heroes, comme Angela Davis par exemple. Elle s'est également impliquée dans l'association AIDS et alertait déjà à l'époque sur les problèmes environnementaux. C'était une écoféministe avant l'heure, pourrait-on dire. Niki de Saint-Phalle affirme que les femmes et la terre doivent lutter contre l'exploitation des hommes. Mais malgré son art puissant et retentissant, elle a subi des critiques misogynes qui l'enfermaient dans une image people. Il faut dire qu'elle a été mannequin et assez en vue dans ce milieu. Et puis ces critiques mettaient en avant son époux Jean Tinguely, sculpteur aussi, dans leurs œuvres communes. Bon, ceci dit, malgré tout, elle reste une figure importante et incontestable de l'art contemporain du XXe siècle, avec des œuvres présentes dans le monde entier. Voilà, c'était le petit quart d'heure art, histoire
1: merci
0: de l'art.
1: Merci Isabelle, merci beaucoup pour cette chronique. Alors peut-être pour faire le lien avec ce que tu viens de présenter Isabelle, j'aimerais commencer par toi. Est-ce que ces artistes ont été d'inspiration pour toi dans tes livres ou je sais pas, dans ta vie?
0: Alors dans mes livres non, dans ma vie oui. Enfin, Niki de Saint-Phalle, moi quand j'étais un stit, j'en parlais à mes élèves. Alors je leur parlais forcément de, bon, pas de féminisme évidemment, mais je leur disais qu'elle mettait les femmes à l'honneur et que c'était bien. Je lançais des petits pics comme ça vers les bons mots. Mais une inspiration pour écrire non. Enfin Niki de Saint-Phalle non.
1: Et alors, c'est vrai que je vous avais pas annoncé qu'on allait parler de ça, mais peut-être vous avez des réactions aussi à cette chronique, si Niki de Saint-Phalle a été une inspiration pour vous, si vous la connaissiez.
2: Moi, ce qui m'a le plus marqué chez Niki de Saint-Phalle, c'est vraiment toutes les représentations autour de l'amour, en fait. C'est-à-dire qu'à la fois, elle parle des femmes, à la fois, elle a une colère intense, et à la fois, quand on voit ses œuvres, il y a beaucoup, beaucoup de douceur, beaucoup d'amour. Elle embrasse le monde en tant que femme, en tant qu'être vivant. Elle embrasse les autres êtres vivants. Elle soutient ses consoeurs, mais elle soutient plus que ça. Elle soutient les opprimés, les coléreux. Enfin, ça se sent beaucoup. Il y a énormément. C'est une générosité incroyable. Et puis, beaucoup, beaucoup d'amour. Moi, je trouve qu'en ça, elle est très inspirante.
0: Ouais, elle avait beaucoup d'empathie, en fait. Hein, et son cœur ouvert, comme tu dis, vers différentes causes. Alors qu'elle était meurtrie, elle a été violée par son père, enfin, elle a eu des souffrances terribles.
1: Hein. Donc, pour vous représenter, Chloé et Anne-Marie, vous avez toutes les deux participé à des formations musicales et artistiques composées de femmes, comme Kappa Ici ou Les Berges Folles. Et pour toi, Anne-Marie, aussi, la Balabrena, c'est un groupe de baltrade occitan. Et Maëlle et Elodie, donc comme je le disais, vous êtes toutes les deux co-directrices artistiques et comédiennes de la compagnie Les Boudeuses. Et vous vous définissez comme une compagnie de théâtre de rue qui travaille sur des sujets de société, cherchant sans relâche ce qui nous lie et nous relie. Et dans ces questions de société que vous explorez, il y a le féminisme. On pense par exemple au spectacle

0: Chantal et Josiane vous protègent. On en avait parlé une fois dans cette émission, qui est un spectacle sur la sexualité, surtout à destination des plus jeunes. Et du coup, j'aimerais commencer par vous et par peut-être ce spectacle-là. Quelle place occupe donc le féminisme dans vos créations, dans vos réflexions, vos spectacles ?
1: Pour commencer, je complète l'information. Il y a une troisième co-directrice artistique qui s'appelle Maëva Poudvigne. Et ensuite, il y a évidemment des équipes. Et au début de l'émission, tu disais que c'est des femmes qui travaillent avec des femmes. Au sein des boudeuses, on a deux boudeuses hommes. Voilà. Mais qui sont très, très boudeuses aussi. Quelle place a le féminisme ? Peut-être que au départ, on a commencé à créer un spectacle qui s'appelle « Des contes du quotidien et autres chroniques féminines ». Et on s'est rendu compte qu'en parlant avec ces monologues féminins qu'on avait développés autour d'un spectacle, eh ben, parler des femmes, ça parlait aussi des inégalités de traitement. Au départ, on parlait pas de féminisme. On parlait plus de mettre à l'honneur les femmes. Et puis au fur et à mesure est venue cette réflexion qu'effectivement, quand on met à l'honneur les femmes et quand on farfouille un peu plus, on se rend compte que oui, il y a des traitements inégalitaires, qu'il y en a beaucoup, que ça change avec le temps, mais que ça ne change pas tellement au niveau du fond. Et du coup, avec ce spectacle, Des contes du quotidien et autres chroniques féminines, on a commencé à développer une réflexion féministe au sein de la compagnie. Une réflexion qui œuvrait, une envie d'œuvrer pour l'égalité entre les femmes et les hommes, entre une égalité de traitement, une égalité une vraie égalité. On nous a souvent dit oui, mais attention, dites pas féministe parce que ça va pas arriver à se vendre. Et puis il y a d'autres personnes qui nous disent l'égalité, oui, mais quand même pas jusqu'au bout, pas l'égalité jusqu'où ? Ben, l'égalité en fait, l'égalité. Mais c'est vrai que parler de ces sujets-là, au fur et à mesure, on s'est rendu compte que ça posait, y avait de vrais freins. Malgré tous les discours. Et là, donc, tu nous parles de Chantal et Josiane vous protègent. Chantal et Josiane vous protègent, il a été créé aussi dans une vue d'un traitement égalitaire lors de la prévention à la vie affective et sexuelle, en sachant que, justement, cette vie affective et sexuelle, c'est les premiers pas aussi qui vont pouvoir poser des bases solides pour pouvoir évoluer entre filles et garçons et entre tout le monde de manière beaucoup plus saine, en fait. Parce que la sexualité, et pas que la sexualité, la vie affective, il y a vraiment beaucoup de violences possibles, il y a beaucoup de traitements inégaux. Et là, je peux laisser la parole à Elodie, qui travaille beaucoup sur Chantal et Josiane.
2: Oui, c'est vrai que, du coup, au travers de ces spectacles-là, le féminisme a pris une grande part dans nos vies. Je pense à toutes dans la compagnie. Et en fait, à la fin des spectacles, on a toujours ce qui était au début un bord de scène, et qui est vite devenu des débats construits, outillés, parce que les réactions des gens, des jeunes, sont parfois très très sexistes. Et donc on a eu envie d'utiliser nos spectacles pour en discuter après, évidemment. Le but d'un spectacle aussi, c'est d'essayer de faire bouger les représentations. Et là, on se rend compte qu'on bascule complètement dans le militantisme. Parce que, en fait, c'est devenu... le sexisme et les inégalités sont tellement présentes qu'en fait, parler de ça... On devient forcément militant parce qu'on a tout le temps affaire à des propos masculinistes, à des propos violents, choquants. Et donc, on est obligé de débattre pour que ça devienne un sujet de discussion.
1: C'est des spectacles qui ont un rapport très particulier avec le public, puisqu'on utilise vraiment les techniques de théâtre de rue. Donc on est beaucoup en interaction avec eux, on leur propose beaucoup de prendre part, de prendre place. Et c'est vrai qu'au sein des spectacles, on sent quand le public réagit qu'il y a une possibilité de la banalisation des violences, qu'il y a une possibilité de faire passer une agression comme quelque chose qui se fait, qui se dit, enfin voilà, des propos violents, des descriptions de choses violentes, et finalement ça commence à banaliser. Du coup, effectivement, nous, en contrepartie, il a fallu que vraiment on puisse se nourrir et pouvoir donner le change.
2: Et comme ça fait des années maintenant qu'on joue ces spectacles-là, on voit une évolution. Et là, cette année notamment, moi j'ai senti une grande présence d'un sexisme tranquille. En fait, quand on fait Chantal et Josiane vous protègent pour les classes de seconde, dans le dispositif Génération Égalité, cette année on a beaucoup des filles ou des garçons, mais surtout des garçons, ceux qui sont sexistes, ils ont des propos très violents mais tranquilles. Tranquillement, en fait, avec le sourire, ils sont ni provocateurs, ni ils veulent pas provoquer, être méchants ou lutter avec nous, mais ils nous disent des horreurs avec le sourire et gentiment, parce que c'est acté, quoi. C'est acté qu'une fille, il faut qu'elle se respecte. Et là, ils nous disent, mais madame, une fille, il faut qu'elle se respecte. Donc, elle ne monte pas en mini-jupe sur le bar, quoi.
1: Et oui, et si elle est montée en mini-jupe, eh ben oui, si elle subit une agression, elle l'aura cherchée. Oui, c'est des propos qu'on entend tranquillement, quoi.
2: Mais ils nous le disent, voilà, avec le sourire.
1: Et des professeurs aussi, c'est ça qui est terrible, c'est que... Et puis après, il y a aussi une vraie polarisation, quoi. C'est-à-dire qu'il y a les propos sexistes banalisés et une polarisation. C'est que d'un seul coup, comme ces propos, ils sont banalisés, il y a deux ou trois personnes qui vont réagir en disant « Mais non, c'est pas possible !» Et d'un seul coup, ben, on a d'un côté les féministes et de l'autre côté les masculinistes. Ouais. Mais vraiment, il y a une vraie polarisation. Ah ouais, et d'un seul coup, c'est « Mais vous êtes contre nous !» Mais c'est deux. Alors que ici, c'est plus du tout de l'échange. Ça devient un échange qui devient presque violent lui aussi.
3: Et les filles, du coup, les filles, elles réagissent comment?
2: Les filles, on les entend pas.
1: Ah oui. Grand silence. Les filles.
2: La plupart du temps.
1: Pas toujours, mais...
2: Pas toujours, évidemment. Pas toujours. Dans une majorité, les garçons prennent beaucoup la parole. Hein, c'est un héritage de nos sociétés d'avant. Hein, et les filles osent pas parler. Elles osent pas. Même quand on leur donne la parole. On a l'impression qu'elles ont peur d'avoir l'air bête, alors que les garçons n'ont aucun problème avec ça. Ouais. Et du coup, ouais, les filles sont plus sur la retenue. Et alors, dans certaines classes, quand on a des filles qui tiennent un propos égalitaire tout à fait intelligent et simple, très souvent, on a cette réaction de l'autre côté, on entend dans la classe « Putain, fou, la féministe, fou, alors encore les féministes, fou. » Donc
1: ça, c'était moins présent auparavant. Mm-hmm. Ça fait 5 ans que vous le jouez vraiment beaucoup. Et vous avez vu évoluer cette montée des polarisations, quoi. Les féministes, les masculins. Il y a même des élèves cette année qui peuvent dire que oui, non, les femmes et les hommes ne sont pas égaux et que les femmes sont inférieures. Et ça, c'est des propos qui sont vraiment tenus et affirmés, quoi. C'est de plus en plus, en fait, ça s'entend.
3: Mm-hmm. Mais c'est pas réjouissant, tout ça. Hein.
0: Oui, non, et puis surtout avec l'évolution politique de...
3: Ah oui.
0: De la France, de l'Europe et mondiale, ça va pas s'arranger tout de suite. En tout cas, vous avez parlé d'espace public et j'aimerais du coup faire le lien avec ça, puisque je pense que vous avez aussi beaucoup joué dans l'espace public, Chloé et Anne-Marie. Et pour revenir un petit peu en arrière, qu'est-ce qui vous apporte le fait de créer dans des groupes de femmes et peut-être aussi dans l'espace public?
4: Quand on est parti, on part de l'ancien groupe Kappa ici, bon maintenant ça s'appelle, c'est notre genre, les Berges Folles, on part déjà d'un groupe de femmes qui se connaissent, d'amis, qui ont envie de créer ensemble. Et en fait, cette envie part aussi de notre vécu quotidien, de tous les préjugés qu'on peut recevoir dès qu'on est, tous les préjugés qu'on a par rapport à être une femme. Et aussi l'envie de se réaliser ensemble, parce que moi je joue dans 4 groupes, avec des groupes, parce que je joue avec des hommes aussi, c'est pas genré et c'est très égalitaire. Hein. Mais quand on est entre femmes, on peut s'aider, parce que c'est vrai que le milieu artistique, surtout le musical, est peu ouvert aux femmes. Alors j'ai remarqué qu'il y avait 86% des programmations d'hommes et 14% de femmes. Donc on voit qu'il y a quand même vraiment peu d'artistes qui sont programmés. Et aussi au niveau de l'éducation musicale, il y a plus d'hommes et les femmes arrêtent assez rapidement. Ben, disons, on peut dire la maternité fait que et puis la vie domestique, parce que
0: le partage des tâches n'est pas encore...
4: Des tâches. Et voilà, moi j'appelle ça être domestiqué, ça veut dire être à la maison et ne pas pouvoir faire ses envies, son loisir et puis son plaisir et créer. Et donc dès que les femmes sont domestiquées, parce que bon, c'est contre ça qu'il faut lutter, elles peuvent plus avoir accès, parce que c'est nous on est quand même amateurs, c'est dans le cadre de, on a fait le choix, moi j'étais professionnelle, j'ai fait le choix d'être plutôt du côté amateur, et c'est sur notre temps de travail, le temps de notre vie familiale. Moi j'ai eu 3 enfants et j'ai toujours lutté. J'ai choisi quelqu'un, un partenaire qui était pour égalitaire, qui voulait faire autre chose et qui faisait de la montagne. Et moi, je faisais de la musique, donc j'avais une liberté, j'avais du temps pour moi. Et je pense que c'est cette envie là, de me retrouver souvent. Je transmets avec des femmes plus jeunes parce que j'ai commencé avec mes filles. C'est de transmettre de pouvoir vivre sa passion, de pouvoir créer et d'exister quoi. Parce que quand on est pris dans un système domestique, de s'occuper de ses enfants, qu'on a des enfants ou qu'on n'en a pas, enfin, de vivre avec tous les préjugés, les discriminations qu'il y a, parce qu'au niveau du travail, il y en a pas mal, au niveau de notre vie au quotidien, de pouvoir partager avec des filles cette façon de voir les choses, de dire il faut exister les femmes, il faut y aller, il faut pas avoir peur, tant pis si autour ils sont pas contents, il faut pouvoir créer quoi. Et donc moi c'est moi là dedans en fait, c'est ce que j'aime avec les femmes, parce qu'il y a aussi quand on chante il y a une fusion. Si je chante avec des hommes c'est pas pareil, il y a quelque chose qui se passe et qui me fait vibrer, voilà. Et peut-être c'est ça, parce que j'ai été élevée que j'avais que 4 sœurs, moi. Et donc chez nous, mon père, comme il n'avait que 4 filles, il fallait qu'il fasse avec. Donc on a tout fait, on a fait du tracteur, on a fait la chasse, on a fait la pêche, et tout le monde nous montrait du doigt et disait c'est des garçons manqués. Ben non, on n'était pas manqués, on était des filles, on était des êtres humains, quoi. Faut arrêter de dire homme, femme. Bon, moi je joue dans un groupe, je joue avec une amie, et il y a Jacques qui est le bassiste, là où je fais mes chansons, j'ai repris mes chansons. Et bon, pour moi, c'est pas un homme, une femme, c'est un compagnon de route, quoi. Et on crée ensemble. Il n'y a pas de... Il n'y a pas de leader vraiment précis. Alors que j'ai joué dans certains groupes quand j'étais plus jeune, où il y avait... Où, si c'était mes compos, mais si j'amenais mon point de vue, parce que quand on compose, on a envie quand même de... que ça fonctionne dans son sens, dans ce qu'on veut créer, j'étais petite capricieuse, quoi. Voilà, c'est là la difficulté, des fois, de travailler avec des garçons qui sont un peu... Bon, ça, c'était peut-être une autre époque. Je ne sais pas si c'est comme ça maintenant. Un peu macho. Et du coup, voilà. Oh là là, celle-là, elle est capricieuse. D'ailleurs, j'ai arrêté, d'ailleurs. J'ai dit, capricieuse, ça me va. Voilà.
5: Et pour toi, Chloé, alors ?
6: Également, je pratique en tant qu'amateur. Donc, c'est sur mon temps personnel. Mais que j'ai agrandi en baissant le temps professionnel. Puisque c'est quand même quelque chose qui me tient à cœur et qui me porte. Pour être bien dans ma peau et élever correctement mes enfants et avoir du temps pour partager. Après bon je suis la fille de ma mère donc j'ai quand même une mère qui était assez libre dans sa pratique artistique et j'ai aussi également 2 sœurs donc c'est vrai que c'est aussi un milieu féminin mais voilà, elle nous a transmis ça, et je pense que même pour mes sœurs, hein, on en a discuté, c'est aussi important de créer, et en fait, ça a une part dans notre vie qui est très importante. Et le collectif, donc c'est vrai qu'on a toujours... on a toujours en fait eu cet exemple de faire du collectif. En fait, le collectif, il permet de sublimer l'individualité, moi je trouve. Et en fait, ça nous porte. Donc, avec des compagnons de route, du coup là qui étaient des femmes à la danse, puisque c'est quand même assez féminin. Moi, j'ai beaucoup dansé. Il y avait très très peu d'hommes. D'ailleurs, j'étais avec Elodie. Et donc, il y avait vraiment pas beaucoup d'hommes. Il fallait en chercher parfois David. Pour compléter. Voilà.
2: David
6: voilà. Et donc, bon, on s'est retrouvés donc avec plusieurs femmes d'âge mûr, du coup. Alors, toutes mamans, par contre, ouais. Et donc, on a eu envie, on se retrouvait dans des ateliers de danse, et on a eu envie de créer une compagnie de danse amateur, simplement pour qu'en fait, se crée un espace à nous, pour juste entre nous, pour rechercher, expérimenter. Et donc, en dehors de tout regard extérieur, voilà. Donc, on a fait ceci pendant, à côté des écoles de danse ou d'ateliers avec d'autres personnes. Mais du coup, est née quand même une création qu'on a proposée aux rencontres chorégraphiques de l'Aveyron départemental. Et alors, en fait, on a trouvé du plaisir à s'y produire. Pourquoi ? Parce qu'on était un peu la tâche de la programmation, c'est-à-dire voilà, des femmes entre 35 et 40 ans qui font du contemporain avec des musiques. Voilà, c'est pas du tout conventionnel en fait, par rapport à ce genre de manifestation. Et en fait, on se plaît à y aller. Donc chaque année, on crée 10 minutes pour justement aller aux rencontres chorégraphiques et puis après montrer ce qu'on a, voilà, ce qu'on a produit sur l'espace public ou dans la cour du Créa. Voilà. Donc, et là, la dernière création, donc, elle est de l'année dernière. En fait, c'est 10 minutes. Et pour que ce soit facilement réalisable avec peu de temps, parce qu'on a toutes des contraintes, forcément, et pas toutes, elles n'ont pas toutes la chance, comme moi, d'avoir un jour par semaine dédié qu'à ça. Donc, du coup, l'idée, c'était de faire en 4 ateliers une création. Donc, on est parti sur les femmes de nos âges, avec nos passés, et la force du groupe et l'individuel.
0: Donc, et du coup, on retrouve aussi le vécu, que, comme disait Anne-Marie, dans vos créations. Et dans cette deuxième création, tu m'as parlé aussi de la symbolique du cercle que vous avez choisi, qui, voilà, c'est la terre, mais aussi c'est les seins, le ventre des femmes.
6: Voilà. En fait, sur tout le long de la chorégraphie, on est dans un cercle. Donc, qui au début est très individuel, on est chacune dans un cylindre. Enfin, bon, après, ce sont les corps qui parlent. Donc, après, chacun peut voir aussi ce qu'il veut. Mais en fait, l'idée, c'était de partir de corps contrariés, avec des contrariétés. Et en fait, de s'ouvrir petit à petit au collectif. Et ensuite, ça finit dans une grande. On va même jusqu'à aller un peu en transe. Mais bon, 10 minutes, c'est très court. Donc, tout est très court. Mais quand même, il y a un cheminement qui va de l'individuel contrarié et qui est porté par le collectif. Et du coup, on puise dans la terre, on se transmet. Et ben, Isabelle a pu la voir, la chorégraphie, enfin ma mère aussi. Et peut-être un autre retour.
3: Oui, un très bon retour. Oui, je l'ai vu. En plus, je connais quelques danseuses, donc forcément, ça m'a fait doublement plaisir de la voir. Non, c'était très symbolique, très beau, très fort. Et magnifique, magnifiquement dansé.
6: Donc on prépare la suite, du coup.
0: Super. Et toujours sur cette question que vous avez évoquée du vécu, j'aimerais donc m'adresser à vous, Maëlle et Elodie. Qu'est-ce qu'il y a de votre vécu dans vos spectacles ? Ou est-ce que justement, en créant des personnages, vous analysez aussi ce qui vous arrive dans votre vie ?
7: Ce qui nous meut, ce qui nous motive, nos racines, ce qui nous fait bouger, ça va toujours nourrir les personnages. Après, c'est sûr que c'est des spectacles où on utilise des modes de théâtre qui sont très très poussés, avec un jeu qui est très très poussé, très tranché, des personnages qui sont très définis, quoi. Du coup, ça nous laisse nous épanouir dedans, tout en n'étant pas non plus un déversoir pour nos diverses névroses.
3: Oui, moi j'avais une petite question. Tu disais, enfin vous disiez que vous veniez, vous interveniez dans les lycées donc, et dans les écoles primaires, ça serait possible aussi, parce que finalement tout est question d'éducation.
2: Juste, on n'a pas forcément des spectacles jeunes publics encore dans la compagnie, mais le spectacle dont a parlé Maëlle tout à l'heure, Des Contes du quotidien et autres chroniques féminines. De la vie, de l'archétype, de construction d'une image de masculinité, de féminité. Ce spectacle, donc, eh bien, il se trouve que on en a une version jeune public. Et on rigole bien. Maëlle est le professeur fan de flûte. Et on vient regarder un peu dépoussiérer les chevaux de notre imagination. Et parce qu'en fait, les constructions non égalitaires et sexistes, elles arrivent très très tôt.
3: Ça,
2: pour construire ce spectacle, on s'est renseigné auprès de crèches, des gens dans les crèches, etc., des instituteurs, institutrices. Et donc on a vu auprès de professionnels de la santé mentale que ça arrivait très très jeune, les constructions. Donc on a trouvé intéressant d'en créer une version jeune public.
3: Oui, moi je trouve. Enfin, moi j'ai déjà dit ici à ce micro, mais quand j'étais en poste, hein, dans une maternelle, enfin dans des maternelles, j'ai fait pas mal de maternelles, je voyais déjà dans la cour, même dans la classe. Mais dans la classe, il y a plus la maîtresse, donc qui est là pour, avec ses yeux grands ouverts. Mais dans la cour, c'est vrai qu'on est observateur. spectatrices et observateurs de comportements déjà bien genrés. Hein. La cour appartient aux petits garçons qui sont sur les trottinettes et qui laissent les filles de côté. Si on n'intervient pas, c'est comme ça, tout le temps, tout le temps. Donc venez.
7: Ouais. Au sujet des constructions, justement, il y a toute cette histoire. Dès la crèche, les associations se sont rendues compte que les petites filles, elles sont félicitées plutôt parce qu'elles sont jolies, parce qu'elles sont sages et tout ça. Les petits garçons sont encouragés à aller plus loin, plus fort, plus vite. Les espaces extérieurs sont laissés plutôt aux petits garçons parce qu'ils sont plus remuants, alors que les petits... Ils sont dits plus remuants, hein, alors que les petites filles sont dites plus sages. Les poupées sont d'un côté, alors que c'est de l'imitation de la vie. Bon, bref, tous ces espaces, ils sont à repenser. Les manières dont on interagit avec les enfants sont aussi à repenser. Après, quand on va dans les collèges, les écoles, on se rend compte qu'effectivement, les filles, elles vont marcher sur le côté de la cour. Elles vont longer les murs. Elles seront souvent devant les sanitaires ou autour des sanitaires, alors que les garçons vont s'approprier l'espace et pouvoir jouer à des jeux plus sportifs et collectifs. Ce qui fait qu'après, quand on arrive dans par exemple, une conférence autour du féminisme à l'hôtel de région à Montpellier, il y a 50 intervenantes, et bien il y a un intervenant, celui qui va ne pas se laisser couper la parole, qui va prendre l'espace et qui va pas laisser couper le micro et pas vouloir le rendre, par exemple. Et on en arrive à des situations pareilles de toute une construction. Donc effectivement, nous, on voulait vraiment décliner des contes du quotidien pour pouvoir parler de ces constructions-là, de comment on en parle entre filles et garçons aussi. Et c'était hyper intéressant d'avoir les points de vue des enfants.
2: Du coup, l'État a un vrai rôle à jouer, à trouver des financements pour intervenir dès le plus jeune âge. Et ben notamment avec ce petit pass culture qui vient de se faire couper et geler. Faut savoir que les thématiques égalité se font embêter sur le pass culture. Nous, le chantage Josiane vous protège a été enlevé du pass culture. Le rectorat nous a appelé parce que c'est écrit dans le vademécum, la sexualité, la vie affective et sexuelle et les spectacles qui traiteraient de harcèlement sont interdits, n'ont pas lieu d'être financé par le pass culture. Ce qui est assez grave.
7: Par ailleurs, il n'y a pas de budget dédié pour le harcèlement et la sexualité.
5: Et aussi les heures de consacrées à l'éducation à la vie affective et sexuelle ne sont presque jamais faites dans toutes les classes.
3: Oui, mais on en parle là en ce moment. Enfin, après, c'était sous quel gouvernement, je ne sais plus. Mais dernièrement, là, on en a parlé.
2: Oh, bisous.
3: On en a parlé, non, d'un programme.
7: Oui, alors le programme, oui. Par contre, toutes les heures de pass culture ont été gelées. Oui, là, c'est fini. C'est-à-dire qu'à partir de janvier, là, il n'y a plus d'intervention possible. Vous ne pouvez plus commander d'intervention auprès des élèves. Et même si vous avez des projets en cours, ils ne seront pas validés.
2: Ouais. Donc nous, ça fait un an qu'on met des projets en cours, notamment ces projets-là dont on vous parle, des comptes du quotidien à l'autre. Et en fait, l'État a fait ça sans prévenir. Mais voilà, il y a aussi le fait qu'il n'y a pas de financement. Et le spectacle des comptes du quotidien qui ne parle pas de sexualité, qui parle juste d'égalité, des genres, des stéréotypes de genre, etc., des violences sexistes, de l'évolution de la condition féminine, eh bien, il nous a été retiré aussi. Il a fallu qu'on se batte pour dire, mais en fait, il n'y a aucune raison à ce qu'il soit retiré. Et en fait, ils ont embêté d'autres compagnies qui avaient des spectacles sur l'égalité en donnant d'autres excuses. En fait, à une compagnie, ils leur ont dit « Bah oui, mais les élèves, ils participent pas. » Et à nous, ils nous ont dit « Ah oui, mais vous faites des débats. »
8: C'est embêtant.
2: Voilà. Et je voulais juste rajouter un petit quelque chose sur l'espace public. Quand vous dites « Est-ce que dans nos vies, on est nourri ?» Ben nous, on le voit dans la vie, en fait, vu qu'on est artiste de rue professionnel. Ben c'est vrai qu'en fait, on s'est fait la réflexion il y a quelques années avec les filles. On s'est dit « Tiens, sur la plupart des festivals de théâtre de rue, il se trouve que quand on a passé 35 ans, on va dire 40 ans, il n'y a plus beaucoup de femmes représentées dans les compagnies de rue. On s'est dit, tiens, soit c'est des plus jeunes, soit il y en a quelques-unes, mais beaucoup moins quand même, il y a beaucoup plus d'hommes. Puis les programmateurs de théâtre et de festival, bon, on est fatigué de le savoir, très fatigué, sont majoritairement des hommes.
5: Alors, j'aimerais aussi encore parler longtemps de ces questions avec vous, mais il y a l'émission qui doit continuer, mais peut-être on peut conclure. Déjà, si vous avez des réactions avec ce qui a été dit, et si vous avez des dates à annoncer de concerts, de performances de danse ou de théâtre sur les prochains mois, les prochaines semaines.
6: Eh ben, en tant que citoyenne, nous participerons à la Journée internationale des droits des femmes le samedi 8 mars, aux côtés du planning familial et d'autres associations, sur l'espace public s'il fait beau. C'est en cours de programmation et de réflexion. Et les berges folles, oui, elles y seront, oui. Les berges folles y seront en bon nombre. La compagnie Agua pour le favor y sera aussi en bon nombre. Voilà.
5: Et puis donc une création en cours pour les rencontres chorégraphiques de cette année, ou ce sera
6: oui, voilà. Et puis bon, qu'on montrera sur l'espace public à un moment donné, voilà. Mais c'est vraiment de la pratique amateur, du coup.
5: Merci. Et pour vous alors, les boudeuses?
2: Alors pour nous, du 3 au 5 mars, nous serons à Saint-Gaudens avec le spectacle des Contes du quotidien. Ah ben non, on n'y sera pas parce que c'est annulé. Après le 6 mars, on va être à Bédarieux. Là, c'est pas annulé, avec Chantal et Josiane vous protège. 10 et 11 mars, annulé, Chantal et Josiane vous protège à Gaillac. Et du 17 au 19 mars, on sera en labo de création, puisqu'on a une nouvelle création aussi qui arrive et qui a pour titre provisoire La Gerbe. Aucun rapport avec l'actualité.
5: Et après, vous êtes toutes les deux dans une autre compagnie qui va se produire dans le spectacle Païen avec la Maison du Peuple, c'est ça?
2: Oui.
7: 28 mars, Païen à Roquefort. Voilà, venez, nombreuses et nombreux.
2: Pour célébrer la force du groupe et la joie de vivre.
5: Oui, dont on a parlé aussi et dont on parlera avec la Maison du Peuple sûrement. Et on n'a pas parlé de tes livres, Isabelle, mais je pense qu'on pourra y consacrer une autre émission.
3: Je suis là, je reste là.
5: Et je rappelle donc que tu es non seulement une voix de cette émission, mais aussi autrice de Puisqu'il le faut, qu'on trouve encore en librairie.
3: Oui, dans notre librairie bien-aimée Côme, il y est, effectivement.
5: Et puis, je remercie beaucoup nos invités, donc Élodie Combe, Maëlle Marion de la compagnie Les Boudeuses. Merci à Chloé et Anne-Marie Rivemal des Berges Folles et de la compagnie Agua por favor et du groupe Balabrena aussi. Et puis, en lien avec notre sujet, ben, je vous propose justement d'écouter un morceau de Anne-Marie, Danse sous le soleil. Tu veux nous le présenter ?
4: Alors, c'est un morceau qui a été enregistré il y a quelques années, mais qu'on est en train de remettre en place, qu'on va rejouer, disons, au printemps. Voilà. Danse sous le soleil, et le refrain est en occitan.
5: Et on écoute ça. Merci.

0: Danse sous le soleil, une composition de Anne-Marie Rivemal qui était notre invitée dans cette première partie d'émission. Vous êtes toujours à l'écoute de l'actuel en direct depuis notre studio. On a parlé de chant, de danse, de théâtre et notre prochaine invitée rejoint en plein notre sujet du jour puisqu'elle est chanteuse, autrice, compositrice et interprète. Son premier album « Je les aime tous » date de 2016. Depuis, elle a aussi joué, écrit et mis en scène « Je les signe tous », un spectacle musical, autobiographique, bilingue, en français, langue des signes et chant signé, revisitant les chansons de son premier album. Son deuxième album est sorti l'année dernière, intitulé « La nuit, le jour ». Et si on l'invite dans cette émission, c'est parce qu'elle porte un message féministe, anti-validiste et contre la grossophobie. Bonjour Mathilde.
1: Bonjour.
2: Bonjour Mathilde.
1: Bonjour.
0: Et oui, c'est Fabienne qui nous a rejoint aussi, j'ai oublié de le dire.
2: Non, mais pas grave.
0: Alors Mathilde, vous dites que vous avez été, je vous cite, biberonnée par un père anarchiste et une mère élevée au bon grain du MLF. C'était pour vous donc naturel de porter ces engagements qu'on a cités via la musique ?
1: Ah bah oui, bien sûr. Ça me fait penser au film « Tout le monde n'a pas la chance d'avoir des parents communistes ». Moi, j'ai envie de faire si je devais faire un film sur ma vie, ce serait un 2.0 de ce film-là. C'est « Tout le monde n'a pas la chance d'avoir des parents gauchistes ». Et pour moi, c'était assez dans la continuité de ce cocon familial que d'avoir justement une envie de mêler mon activité artistique et professionnelle à ce que j'ai toujours connu en termes d'engagement, de respect d'humain et de politique.
0: Et vous revendiquez aussi ouvertement ces engagements. Des fois, vous vous réappropriez aussi certains adjectifs insultants, on pourrait dire, qui sont associés aux femmes. Et par exemple, dans le titre Libre, je voudrais vous faire écouter le début. Je suis

0: Donc on entend féministe hystérique, bobo gauchiste, donc vous vous réappropriez en fait certains adjectifs. Hystérique, on le dit souvent pour les femmes qui parlent un petit peu trop fort. Donc vos chansons partent toujours de votre vécu ?
1: Oui, très souvent, parce que je suis très... Je suis très fidèle à l'adage selon lequel on ne parle bien que de ce qu'on connaît. Et aussi parce que, de manière politique, j'ai du mal à aborder des sujets qui ne me concerneraient pas prioritairement. Non pas parce que je m'en fous, mais parce que je ne veux pas confisquer la parole de quelqu'un qui aurait plus à dire de manière plus intime sur un sujet et de manière plus pertinente. C'est une vraie question que de l'écriture des chansons sur les sujets qu'on connaît moins ou qu'on connaît peu, et des fois des sujets qui nous touchent énormément. Mais j'essaie de me tenir, pour être vraiment sûre et vraiment droite et vraiment intègre, à écrire sur ce que je connais, et en tant que femme, que personne neurodivergente, en tant que personne queer, en tant que personne grosse. La liste des sujets est quand même déjà assez copieuse. Donc je ne manque pas d'inspiration, hélas. Parce que tous les jours, évidemment, comme je suis aussi une personnalité présente sur les réseaux sociaux et sur Internet, puisque je fais moi-même ma propre promo, j'aime beaucoup être en lien direct avec ma communauté. Je reçois évidemment des flots de commentaires de haine de gens qui sont pas du tout d'accord avec moi. Alors moi, je suis très très relaxe par rapport à ça. J'ai beaucoup de lâcher prise, ça ne m'embête pas du tout. Je ne me sens pas du tout embêtée. Au contraire, je me sentirais plutôt honorée de rendre très chafouin et très chronique de l'extrême droite. C'est plutôt un bad honorifique en ce qui me concerne. Donc plus ils sont fâchés, plus je me dis que je suis la bonne féministe que je dois être. C'est mon baromètre de féministe. Plus ils me disent que je suis extrême, plus je suis au bon endroit. Et c'est vrai que j'aime beaucoup prendre ces expériences-là, parce que je pars du principe que je ne suis pas la seule à les vivre. Pas forcément dans les détails, mais je pense qu'on partage tous un peu des huiles essentielles d'expérience humaine. C'est-à-dire que si je dis aujourd'hui je suis fatiguée, j'en peux plus, le poids du monde est trop lourd, Je sais que, peu importe le détail, des millions, des milliards de femmes vont se reconnaître dans ce message, et que nous pourrons, au-delà du détail de nos expériences, se réunir un peu et dire « moi aussi ». On y revient.
2: Oui, moi j'avais une question. Est-ce que tu as essayé de taper à la porte des grands labels, et si c'est le cas, comment ils ont reçu tes textes?
1: Alors, j'ai pas tapé à la porte des grands labels, sauf quand j'ai fait The Voice, parce que quand on fait The Voice, on pré-signe un contrat avec Universal, qui ensuite, ils donnent suite ou pas du tout, et moi, ils m'ont très vite rendu mon contrat, il y a pas de hasard. Et après, en fait, moi, j'aime aussi la porte de la musique indé, c'est la grosse galère financièrement, la musique indé. Mais ça veut dire que le peu de sous que je gagne, je le réinvestis, et je suis donc entièrement maîtresse de mes choix, vu que il n'y a pas un gars qui est venu mettre de l'argent pour me dire comment est-ce qu'il fallait que je fasse. Donc c'est plus difficile, c'est un peu la galère, on peut pas acheter du marketing et tout et des machins, mais au moins je garde un truc hyper précieux.
2: Oui, une autonomie, une liberté. Ouais.
1: Je peux dire non. Il n'y a pas quelqu'un qui me dit bah oui mais c'est pas toi qui tranche, parce que c'est pas toi qui a mis l'argent, et donc je peux dire non. Et si jamais quelqu'un veut mettre de l'argent, c'est une équipe très restreinte de gens qui travaillent déjà avec moi et qui sont très au courant de comment je fonctionne, et qui savent très bien que si jamais à un moment donné ils m'imposent quoi que ce soit, je ferai comme fait mon chien quand je la balade et qu'elle a décidé que c'est terminé, c'est-à-dire qu'elle s'allonge et plus jamais elle ne bouge. Et moi, j'ai cette espèce de force aussi très passive, mais de « bonjour, la montagne s'arrête là et on ne s'avance plus ». Ah mais comment ? C'est comme ça. Si tu n'entends pas mon nom la première fois, je vais faire comme l'organisme de crédit, c'est-à-dire qu'à la cinquième lettre, ça va devenir beaucoup moins sympa déjà. Donc moi, j'ai beaucoup appris des organismes de recouvrement, et je pratique cette théorie des cinq lettres. La première, il y a encore cordialement et bonjour, et à la cinquième, c'est « bonjour, on va débarquer avec les tickets à ta porte, quoi ». Et je suis très... mais parce que pour pouvoir respecter, je pense, la souveraineté des autres, je suis obligée de respecter la mienne. Et donc, je suis très attachée au respect de ma souveraineté, parce que c'est ça qui fait qu'en miroir, je peux vraiment tenir pour précieuse la souveraineté d'autrui.
3: Mathilde, je t'ai découverte il n'y a pas très longtemps, là, à une émission sur ton titre « Je ne veux plus mentir ». Et en fait, ce que je voulais te dire, merci mille fois. J'ai été extrêmement touchée par ta voix. Et là, rien que d'en parler, tu vois, j'adore ta voix. Et du coup, quand j'aime les voix, j'écoute tes paroles. Et évidemment, tu disais aussi que forcément, tu écris pour toi de choses que tu connais, mais que des femmes s'y reconnaîtront. Oui, moi, alors là, complètement, je te suis. J'ai acheté ton CD parce que je fais encore partie de cette école-là.
1: Et ça, j'ai été surprise. J'ai été très surprise. Parce que justement, en tant qu'artiste indé, je me suis dit, on va quand même pas faire du CD. Personne n'écoute des CD.
3: Eh bien, si.
2: Les plus de 50 ans.
1: Écoute des CD dans un truc incroyable.
3: Les vieux.
1: Écoute des CD.
3: Écoute, je dois avoir à peu près l'âge de tes parents, grosso modo, et je fais partie des gens encore qui écoutent voilà. Les CD.
2: Moi aussi.
3: Et puis Isabelle aussi, ouais. Donc voilà. Peu importe, ce qui est important, c'est de t'écouter. Et vraiment, quoi, c'est une très belle découverte en ce début d'année. Et puis, ben, j'espère qu'on te verra peut-être en concert en Aveyron.
0: Mais oui.
1: Hein. Et voilà. Puis, c'est le grand truc de cette année, c'est que nous voulons passer absolument partout.
3: Oui.
0: Ouais, alors, je te rejoins, Fabienne, parce que ce qui est touchant, en fait, dans les chansons de Mathilde, au moins celles que j'ai écoutées, c'est qu'il y a une grande place donnée au texte. Et
3: oui,
0: que malgré des paroles qui expriment
3: oui.
0: de la colère, peut-être des souffrances, la musique, en fait, elle est douce.
3: Ah oui. Alors,
0: et du coup, j'étais curieuse, voilà, comment tu es arrivée à ce choix?
1: C'est la chose incroyable de travailler avec un anglo-saxon qui piche que dalle.
3: Oui, Josh, c'est ça.
1: Josh qui piche que dalle à ce que je chante. À la limite, c'est pas qu'il s'en fout, mais il est là, genre, je sais que tu feras le taf. Voilà.
3: Tu dois partir avec lui en Écosse, c'est ça? C'est ça qui est prévu?
1: Ouais, on est là, on a eu une épopée en Écosse. Je prépare une grosse vidéo là-dessus parce qu'on est arrivé en pleine tempête. Mais c'est l'avantage de travailler déjà avec un anglo-saxon qui comprend pas vraiment les paroles et qui me dit c'est pas mon sujet. Moi, mon sujet, c'est voilà, les paroles, c'est les perles. Moi, je suis l'écrin, faut que tout soit beau, mais c'est pas moi qui fabrique les perles. Voilà. Ouais. Donc à partir de là, moi, tu me donnes des perles et j'essaie de faire en sorte que ce soit le plus beau possible autour. Et effectivement, c'est quand même une libération. Et aussi, les anglo-saxons, c'est vraiment une autre sorte de gens. Nous, on vient des latins, eux, ils viennent des Sicilies. C'était deux sortes de civilisations en termes de droits des femmes. Déjà. Et donc, du coup, les anglo-saxons, ça veut pas dire qu'ils sont pas touchés par le patriarcat parce que tout nous rattrape, il est partout.
3: Ouais.
1: Mais qu'il y a quand même dans. Je vois dans notre manière de travailler, ils travaillent pas avec une femme qui est artiste. Ils travaillent avec une artiste qui, incidemment, est une femme.
3: Ouais.
2: Ah oui.
1: Et ça, c'est quelque chose que j'avais jamais rencontré en travaillant avec des Français. Donc, en vouloir, évidemment, entrer dans des problématiques de. Les frontières font les caractères, mais vraiment, il y a dans cette culture-là, dans la manière dont. Bon, la culture anglo-saxonne existe, et puis la langue anglo-saxonne, elle est totalement dégenrée. C'est une langue qui a aussi énormément de liberté aussi dans sa manière de dégenrer les choses et d'appréhender les choses de la vie qui sont pas du tout genrées. Et donc il y a cette intimité musicale entre mon meilleur ami et moi, qui fait que je suis dans un espace de sécurité absolue. Et jusqu'à ce qu'on travaille vraiment sérieusement ensemble, parce que c'est plus difficile quand quelqu'un est à Brighton et l'autre est à Argenton-sur-Creuse. Mais quand on s'est retrouvés pendant le Covid, où tout le monde était sur Zoom et où, en fait, nous aussi, on a créé un album en vidéo, c'est là où je me suis dit, en fait, c'est possible de travailler en distanciel, alors que tout le monde m'avait suréné avec le fait que c'est pas possible. Et en fait, tout le monde me faisait croire que, en fait, les artistes sont forcément des poètes maudits et la sécurité n'est pas inspirante. La sécurité n'est pas inspirante. Il faut forcément être dans un truc toujours déchiré où les gens nous font chier, où on vit des relations toxiques, etc. Et pour la première fois de ma vie, il a fallu quand même que j'attende d'avoir 36 ans. Je me suis dit, en fait, quand on est bien, c'est mieux. Et à partir de là, ça a quand même chuté et ça a créé tout l'album qui est sorti. Et d'ailleurs, tout le monde me le dit, entre le premier et le deuxième album, il y a vraiment un grand écart. On est vraiment comme Van Damme entre ces deux, camions en train de faire son grand écart, quoi.
0: Et alors, justement, tu parles de ce troisième album qui est un projet, en cours. Est-ce que tu as d'autres projets pour cette année ou une tournée, des concerts?
1: Le vrai projet de cette année, c'est de tourner l'album numéro 2, qui est quand même encore là, qui ressort d'ailleurs dans une version, nouvelle édition un peu de luxe avec des bonus là le 7 mars prochain. Avec plein de petits inédits un peu cool et de faire la tournée de cet album et de rencontrer mon public, parce que comme je suis très en contact avec mon public via les réseaux sociaux, je fais quasiment deux vidéos par jour, donc il y a de quoi créer du lien avec sa communauté, donc j'ai hâte en fait d'aller passer des bons moments à chanter ensemble, parce que ça va bien 5 minutes de chanter les chansons chacun dans son coin. Et donc la tournée, c'est vraiment notre gros focus, parce que je voudrais aller rencontrer vraiment tout le monde. Là, on joue dans des petites salles, on cherche vraiment... limite, c'est d'abord Opération Bled, et ensuite on verra pour les grandes villes, quoi. Et puis, parce que je commence à parler de l'album numéro 3, parce que c'est vraiment ce sur quoi on se focalise d'un point de vue discographique, mais je sais très bien qu'il ne va pas sortir dans 6 mois. Hein. Il va falloir qu'il prenne le temps, que moi je sois satisfaite de tout, ce qui déjà est un sujet. Il va falloir que je... Moi, j'aime bien faire beaucoup de chansons pour en récupérer que quelques-unes, qui sont vraiment les mieux. Rien que ça, ça prend du temps. Je pense qu'on n'en est pas à notre dernière résidence. Là, on revient de l'Écosse. Sur le chemin du retour, on regardait déjà pour retourner de l'autre côté de l'Écosse, du côté d'Edimbourg et pas de Glasgow. Voilà. On est dans ce processus de troisième album.
0: Bah, en tout cas, tu nous l'enverras à la radio et puis on le passera sur les émissions.
3: Oui, ah oui.
1: Bien
3: hein.
1: sûr.
0: Et puis voilà, en attendant de te voir à Navéron, on peut te suivre sur les réseaux et puis suivre tes prochaines dates de concert. Merci beaucoup.
1: Exactement.
0: Mathilde.
1: Toutes les dates sont sur tournée.mathilde-officiel.fr.
0: Super,
1: et
0: merci.
1: C'est cool et on passe des bons moments. Et on dit plein de mal des gens de droite.
0: Ça fait du bien alors. Ça doit faire du bien. Eh bien, merci.
3: Merci beaucoup.
0: On arrive à la
1: merci
0: fin.
1: Merci à vous.
2: Merci Mathilde.
1: Merci pour tout.

0: c'est déjà la fin de cette émission. Un grand merci à nouveau à toutes nos invitées, Chloé, Anne-Marie Rivemal, Maëlle Marion et Elodie Combes. Merci Mathilde au téléphone. Merci à Isabelle et Fabienne pour votre participation. Merci à Nico pour la technique.
1: Avec plaisir.
0: Et comme d'habitude, cette émission est rediffusée demain, donc vendredi à 19h, et en podcast sur notre site radiolarzac.org et aussi sur les plateformes. Avant de terminer, je voulais rendre un hommage, ou plutôt un fémage, à la journaliste radio Marine Vlahovic, décédée pour cause inconnue à Marseille le 25 novembre dernier. Comme souvent, c'est après avoir appris la nouvelle de sa mort que je me suis vraiment mise à écouter ses travaux, notamment la série Carnet de correspondante, où elle raconte son quotidien en tant que correspondante pour des médias et surtout des radios françaises à Ramallah pendant 3 ans. Et je l'ai écouté d'un seul souffle, je me suis sentie emportée par ce récit vivant, nourri par un univers sonore absolument dense. Et donc Marine Vlahovic nous transmet la soif de vivre éprouvée par les Palestiniennes et Palestiniens, mais elle nous amène aussi dans son appartement glacé de Ramallah, nous dévoile le dessous du monde boulimique de l'information. Par exemple, comment les rédactions lui exigent un sujet de 2 minutes sur une occupation qui dure depuis 80 ans. L'année dernière, Marine Vlahovic a réalisé un dernier épisode pour cette série qui s'appelle Gaza Calling, qui a reçu une mention spéciale dans le prix Grandes Ondes au festival Longueur d'Onde de cette année. Et je vous laisse donc avec un extrait de l'épisode 2 de sa série Carnet de correspondantes. L'épisode s'appelle Le temps c'est de l'info. Elle y parle de quelque chose qu'on connaît bien à radio, que Nico tu fais souvent, c'est faire ses niveaux. Donc merci à elle pour son travail, je vous incite à aller l'écouter. Et merci à vous de nous écouter, de soutenir un média indépendant. À bientôt.
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4: À 2 objectifs. 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
2: Pour enregistrer, je n'ai pas de studio professionnel à disposition, avec de la moquette sur les murs, comme ceux que vous pouvez voir dans les vidéos de la radio filmée. Dans ma maison frigo de Ramallah, une chambre mal isolée fait office de cabine de prise de voix.
5: 5, pourquoi tu baisses ?
2: Et pour tout équipement, j'ai du matériel hors d'âge que j'ai payé de ma poche.
5: 5, 5, 5.
2: Micro, enregistreur, voiture, mais aussi loyer, tout est à ma charge. Contrairement à mes chefs de bureau. Ce sont des envoyés spéciaux permanents, installés en fait pour quelques années, dans de spacieuses maisons à Jérusalem-Ouest. Tout frais payé, malgré leur salaire conséquent d'expatriés.
6: J'ai pas internet, putain.
2: On fait le même travail, mais pas vraiment dans les mêmes conditions.
6: Pourquoi j'arrive pas à me concentrer ?
2: Il y a de quoi être distraite, non ?

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1: Salut à vous, chers auditrices et chers auditeurs de Rock à la Casbah. Soyez les bienvenus dans l'édition 2026 de nos mixtapes estivales pour lesquelles, comme chaque année, nous avons demandé à des personnes dont la sensibilité artistique nous touche particulièrement de composer une heure de playlist pour vous ravir les oreilles. Cette semaine, c'est le groupe suédois Hater qui se prête au jeu de la mixtape pour Rock à la Casbah. Le quatuor indie-pop scandinave vient de mettre fin à une pause de 3 ans avec la sortie de Mosquito, un album de dream-pop intrigant et captivant d'introspection. Hater affine sur ce 4e opus ses racines shoegaze, tendant vers plus de mélodies. L'album regorge d'histoires à rebondissements mythiques et il y est question de vampires, de cupidons ou encore de moustiques, le tout sous-tendu par une nostalgie mélancolique du véritable amour. C'est le label anglais Fire Records qui les suit une fois de plus sur cette sortie. Et pour cette playlist, c'est le groupe entier qui s'est penché sur la sélection. Au programme, vous pourrez entendre The Radio Department, Neil Young, Drop 19s, Michael Farnetti, Cola, Millie Jackson, Lucinda Williams, DKLM et Whitney Kay. Mais commençons tout de suite par le titre Passenger Side de Wilco.

que regarde, ils sont tous comme des cons là, avec leur Spider-Man et le pédé en collant. 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

0: C'était GPN to Mary 3000, le dernier morceau de cette nouvelle mixtape estivale de Rock à la Casbah, proposée par le groupe suédois de Dream Pop Hater, dont le dernier album Mosquito est sorti sur le label anglais Fire Records. On se retrouve la semaine prochaine pour une nouvelle heure de musique finement sélectionnée par nos invités. D'ici là, portez-vous bien et retrouvez le podcast de cette émission ainsi que la playlist commentée par ses auteurs sur notre site casbah-records.com. 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

0: C'était le moment en playlist bénévole sur Radio Larzac. Et vous venez d'écouter la playlist de Nat Sunshine. Si vous aussi, vous voulez nous faire découvrir ou partager vos playlists et vos morceaux préférés, n'hésitez pas à contacter Radio Larzac. Ils ont un mail et ils ont aussi un téléphone. Allez, salut.
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0: Chers amis des vieux 45 tours et chers fidèles de Radio Larzac, bonsoir. Salut Nico.
1: Salut Doumé.
0: Et j'ai avec moi aujourd'hui Franck, l'habitué quand même, qui vient toutes les dizaines.
2: Bonsoir Nico.
0: Je t'entends pas bien, mais je
1: pense que...
0: Ah, ça y est, il est revenu. Alors, normalement, il y a José, mais il est encore dans les coulisses. Je crois qu'il boit un petit café.
1: Il fait pipi.
0: Je sais pas, il viendra sûrement tout à l'heure. Alors, comme promis, il y a 15 jours, j'avais parlé de ressortir la machine à remonter le temps. C'est fait. Nous l'avons installée avec Nico. Justement, l'aide de José et de toi, Franck, l'ingène, quand même,
1: c'est lourd.
0: Il y a les combis. Et tout ça sous le signe de la bonne humeur avec des compos humoristiques, avec des chanteurs français et françaises. Donc, voilà. Et là, nous avons entendu en ouverture le morceau de Tonton David avec son texte qui, ma foi, est toujours resté d'actualité, sûr et certain.
1: Et oui. Puis merci de ça. Hein. On avait fait un petit hommage.
0: On l'a déjà passé le titre, mais là vraiment, c'est nécessaire de le passer et repasser.
1: Et je crois qu'on en aura encore pour quelques années.
0: Oui. Donc. Oui. Donc, on va écouter des chanteurs français qui ont.

0: Oh, ça va alors.
1: Quoi que tu as un peu Messi, ça va.
0: Allez, j'enfile le casque.
1: Voilà, tu enfiles ça. Et donc, ce morceau-là était sorti en 93, tiré de l'album éponyme La vie, ça va, de Pierre Vassiliou. Pierre Vassiliou qui a vécu un peu autour de l'étang de Thau, un peu à Metz.
0: Je l'ai vu à 7.
1: Et à 7, voilà. Ouais. Donc, nous l'avons vu, nous, à Montpellier, au Jam, à l'époque. C'était un peu spécial, le truc.
0: Ouais.
1: C'était un peu intime, on va dire. Mais bon souvenir de ça. Bien, ben écoute, premier départ chez Pierre Vassiliou.
2: Allez, on y va. Heureusement, les gens n'ont pas l'image, parce qu'avec nos barbes qui dépassent des combis,
1: ouais,
2: c'est assez indescriptible.
1: Ouais, j'osais pas le dire. Mais
2: José.
1: Non, mais il n'est toujours pas là, José. Je le vois là-bas, il boit son café tranquille. Je te paye pourquoi, moi, là Allez, on y va.
3: Ah bon, on est payé.
1: Ah, c'est... Ah, mais je m'appelle.
4: Allez, ça va.

tout à l'heure, je vous proposerai un titre qui était sur toutes les ondes radiophoniques, chanté par les Surfs. En 1965, il s'agit de Shame of End Scandal, pardon. Mm-hmm. Du coup, Sacha Distel le reprend la même année, en 65, et c'est Scandale dans la famille pour le titre français. Alors, ce 45 tours, je le sors vraiment du fin fond de la malle, parce que d'ailleurs, je crois que c'est la première fois que je le sors. Donc, c'est pour ça, il était vraiment au fond. Donc, on reprend place dans cette machine et on va voir cette famille dans le scandale. Hein. Uh-huh. Allez.

0: Oh, alors là, j'interviens, excuse-moi,
1: oui,
0: mais alors,
1: vas-y,
0: bon,
1: vas-y.
0: Là, tu nous as ramené, mais loin.
1: C'est ce que je disais, le 45.
0: J'étais tout gamin, la séquence du spectacle. Du téléspectateur.
1: Oui, alors ils s'en sont servis de l'instru. Hein.
0: On est d'accord.
1: Oui, Juan Montego.
0: Voilà, on est d'accord.
1: Kingston Orchestra.
0: Oui.
1: Donc ça, on sent un peu la patte quand même jamaïcaine.
0: Oui.
1: C'est pas pur comme reggae, mais il y a le cha-cha un peu dedans.
0: Alors moi, je l'ai à la maison, mais je te dirai pas le. Il faut que je regarde pour la prochaine fois. Je te téléphonerai, je te dirai. Je l'ai vraiment en version vraiment reggae roots.
1: Eh bien, la prochaine fois, tu viens avec.
0: Eh bien, écoute.
1: Sinon, on te renferme à clé en bas, tout le monde.
0: D'accord, ok.
1: Voilà.
0: Ouais, bah, bravo.
1: On continue. Alors, Ruby, c'est le titre qu'avait chanté Claude François. Et oui, vous avez bien entendu, et c'était en 1977.
2: Le lundi au soleil.
1: Non, c'est pas celui-là.
0: Ah bon, pardon.
1: Et donc, Ruby, en reggae, donc, qui avait été composé par Robert Nesta Marley, c'est-à-dire...
0: Bob.
1: Eh, voilà.
0: Mais oui.
1: Bob Marley. Alors, est-ce que Claude avait rencontré Bob? C'est la question.
0: Alors là.
1: Et où est-ce qu'il avait pris l'instru pour chanter dessus? Ça restera un mystère, en tout cas, parce que les deux sont plus là.
0: Ouais. On peut élucider ça. Je suis sûr que je vais retrouver ça quelque part.
1: Oui. Ben écoute, on cherchera un peu mieux.
0: Ouais,
1: parce que là, je suis pas allé trop en profondeur.
0: Ouais, la machine. Voilà, tu passes pas dans le fond de la machine.
1: Non, elle ne peut pas y aller.
0: C'est pour ça que c'est Nico qui y va à chaque fois, le pauvre.
1: C'est pas un sous-marin, je te signale, cette machine.
0: Mais je vois bien.
1: Voilà. Peut-être que José, lui, il a rencontré Bob Marley ou je sais pas.
0: Mais José est toujours coincé quelque part.
1: José, je sais pas. Je croyais une petite tasse. Je croyais un ristretto qui buvait, mais c'est un petit déj qui se fait le mec.
0: Et alors c'est un seau.
1: Bon, allez, monte dans la machine et on fout le cache chez Claude.
0: Je garde le casque.

0: Claude François, Ruby. Alors, c'est vrai que ça restera un mystère parce que.
1: Ah, mais je vais aller gratter ça. Hein.
0: Ouais,
1: je vais aller fouiller tout ça parce que ça me tracasse.
0: Bien sûr. Alors, on sent que c'est pas joué avec les musiciens de Bob.
1: Hein. Alors ça, c'est clair. C'est clair, par contre.
0: C'est clair, mais je proposais ce titre parce que Bob Marley est cité justement dans ce titre.
1: Donc, voilà. C'est ce que j'ai proposé.
0: Ouais. Ça, mais on ira en profondeur et tu me diras ça la prochaine fois.
1: Ouais.
0: Bien, mais on continue. Hein. Et là, ce coup-ci, c'est Michel Fugain.
1: Ah,
0: lui aussi a chanté sur du reggae en 1978 avec le titre Papa. J'avais déjà sorti ce 45 en surface. Hein. Ce titre est très intéressant car il y a une suspicion là aussi quand même sur les musiciens. Je suis curieux de savoir avec qui il avait enregistré ce titre.
1: Oh ouais, tu me donnes beaucoup de boulot pour la prochaine fois.
0: Oui, tu crois qu'il vient pour te croiser les doigts?
1: Ben oui, apparemment.
0: Ou chasser les mouches, quoi qu'il n'y en a pas. Le titre, à mon avis, ce sont des musiciens spécialistes reggae, hein, vu l'époque.
1: Ouais.
0: Je pense qu'il a enregistré ça à Londres, moi.
1: D'accord.
0: Parce que ça tourne quand même pas mal.
1: D'accord, ben, je vais écouter ça, puis ben, je vais noter ça aussi pour la prochaine fois, faire des éclaircissements.
0: Voilà, exactement. Bien, mais ce coup-ci, c'est moi qui mets la combi et j'y vais.
1: Allez, vas-y.
0: Chez Michel Fugain, là, on va voir papa.
1: Big Bazar.
0: Allez, zou, zou.

0: jusqu'au bout hein, de l'explosion, justement. Nous avons l'arrivée de José qui, ça y est, il a fini son petit déj.
1: C'était un soppresso.
2: J'étais énervé. Oui. Mais ils sont en train de marcher sur mes plates-bandes. Là. Il faut que j'intervienne. Et d'autant que on va pas se rendre à pareil parce que ça m'étonnerait que là, dans ton émission, dans mon émission à moi, je passe du reggae et que toi, tu passes du Mireille Mathieu et du Adamo. Ouais,
1: donc voilà. Ils ont chanté en
0: ça aurait
1: en
0: pu
1: reggae.
0: Se faire, mais je sais pas si Mireille Mathieu a mis les pieds à la Jamaïque.
1: Il va falloir que je fouille encore.
0: Je pense que ça serait bizarre quand même. Hein. Mireille Mathieu qui chante sur
1: la Paloma, adieu.
2: Oui, je crois.
0: Bien, et bien, écoute, ce coup-ci, c'est toi qui vas monter, José, dans la machine. Hein.
2: Ok, mais bon, pareil.
0: Par contre, elle va être un peu grande.
2: Voilà,
0: c'est ce que j'ai dit. On va pas te voir.
2: Alors, si Franck, déjà, il nage, moi, je te raconte pas. C'est une toile de tente.
0: On continue, les gars.
1: Allez.
0: Avec les escrocs. C'est le nom d'un groupe qui était sorti en 1993. Groupe un peu oublié, peut-être certains se rappelleront de leur tube Acédic.
1: Oui.
0: Ça vous parle, ça, oui. Acédic? Et justement, cet album, j'ai déniché un morceau un peu reggae, on va dire aussi. Le titre, À part l'amour. Allez, partons chez les escrocs dans une ambiance humoristique. Tiens-toi bien, hein. Tu as mis la ceinture?
2: Absolument. Plombé.

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0: Même le grand orchestre du Splendid, rappelez-vous, leur gros tube en 79, Salsa du démon. Hein. Et dans cet album, un morceau reggae avait été enregistré, il s'agissait de Macao, que nous venons de passer. Alors, pour l'anecdote, je les avais vus dans les arènes de Palavas, la même période, je pense, 79 ou été 80. Et j'avais gardé un très beau souvenir, justement, de ce Macao, donc en version vraiment.
1: Regardez les oreilles et la queue.
0: Non, il n'y avait pas les taureaux. Ce
1: ah, d'accord.
0: Même si c'est dans les arènes, ça aurait fait quand même un peu foutoir, on va dire. Donc j'avais gardé un bon souvenir, bien route, car il y avait quand même des bons musiciens, quand même, hein, chez le grand orchestre Splendid.
1: Oui.
0: Ils avaient un répertoire bien varié, donc il fallait être bon aussi. Alors, comme je vous ai promis, nous allons remonter à 1965 pour réécouter une autre version de Scandale dans la famille.
1: Mm-hmm.
0: Décidément, on reste dans les scandales. Et nous avons pu entendre tout à l'heure par Sacha Distel, mais là, il s'agit du groupe Les Surfs. Ça te parle, José, Les Surfs ?
2: Absolument.
0: Ouais, je savais ça. C'était un groupe malgache, hein, formé entre 1963, ça peut t'intéresser, en activité jusqu'en 71. Au départ, ce morceau est une adaptation de Shame and Scandal, Honte et Scandale, chanson populaire de Trinidad, hein, devenue un classique du calypso cha-cha-cha, du ska et du reggae, qui avait été chanté par Sean Elliott. La vraie version d'origine, donc. Alors, tout à l'heure, on en parlait, l'instru, quand même, a été... composé par comment il s'appelle, Juan Montego,
2: oui,
0: par le Kingston Orchestra en 53. Donc vous voyez, c'est un morceau quand même le titre français, c'est La route du désert. Donc je vous propose, vous allez rentrer tous les deux dans la machine,
1: dans la machine, oui, mais pas dans la même combinaison.
0: Chacun sa combi. Bon, mais là, on est très serré parce qu'il y a Nico qui veut venir ce coup-ci.
1: Ah, ouais.
0: Donc, on est quatre.
2: Il n'y a pas gros, lui non plus.
0: Je ne sais pas comment on va faire. Je te prends sur les genoux, je ne sais pas.
2: Bon, moi, au matin, excusez-moi, là, ça commence à mal virer cette affaire. Je pars.
0: Bon, allez, on fout le camp chez Les Surfs.
1: Allez.

0: Alors les gars, je sais pas ce que vous en pensez, mais les surfs, je préfère moi personnellement cette version. Elle est plus chaude que plus celle de Sacha Distel.
1: Plus authentique, je trouve.
0: La couleur est mieux.
2: En tant que breton, je préfère la planche à voile.
0: C'est quoi ça? Tu es dans une autre émission, là, monde.
3: Par rapport au surf, moi. Le surf ou la planche à voile.
4: Merci. Heureusement
0: qu'il est là.
1: Il y a un esprit jeune là qui est frais.
0: On voit qu'il est frais. C'est nous, on commence à.
2: Vous êtes asphyxié dans la machine là.
0: C'est la machine. Wow.
1: Je voulais vous dire un truc là.
0: Oui, vas-y, dis.
1: Pour une fois, je voulais être sérieux 10 secondes, pas plus.
0: Pas plus, fais gaffe.
1: Je suis un garçon sérieux normalement, mais depuis que je suis là, je le suis beaucoup moins. Tellement sérieux qu'elles m'ont toutes quitté pour ça, je disais, quoi. J'étais très bien le garçon, mais il était trop sérieux, hop, elles sont parties. Très sérieusement, je voulais vous tirer un coup de chapeau, vous, les spécialistes d'un style
0: tête,
1: musical. Tu me laisses finir.
2: Attends, sérieux, pardon. On a fait.
1: Pour une fois que c'est sérieux, il va faire une découpe, là, il va l'extraire, l'ami technicien Nico, parce que pour une fois que quelqu'un parle sérieux dans l'émission.
0: Excuse-moi.
1: Non, je voulais vous dire bravo, vraiment, ceux qui font une émission sur un son. Un style musical, que ce soit du rock, que ce soit du reggae ou autre. Bon, je vous admire parce que moi, je fais de la variété très très large, on va dire. Hein, et je plonge ma main dans la médiathèque au hasard. Vraiment, au hasard. Et je sors un disque et puis ça peut faire un thème. Ça peut déboucher sur autre chose, sur un style musical, sur des homonymes, tout ce que vous voulez. Il n'y a pas de mal. Évidemment, il faut connaître un petit peu. Évidemment, il faut connaître il faut avoir une médiathèque un petit peu fournie quand même. Mais c'est simple pour moi. Et vous, je me dis, toute une émission, et 100 émissions et quelques, et puis le rock aussi, j'imagine qu'il en a un paquet aussi, sur un seul style. Donc je vous dis bravo, il faut.
0: Mais on te retourne le compliment parce que nous avons écouté justement ton émission.
2: Oui.
0: Qui s'appelle, donc, vas-y, fais ta pub.
1: Souvenir sous vinyle.
0: Sous vinyle, oui. Parce que je m'étais trompé, j'avais mal entendu la première fois, je croyais souvenir. Et quand
1: c'est
0: j'ai
1: banal.
0: Vu
1: Mais c'est banal.
0: Non, mais c'est génial, on l'a écouté, on s'est régalé.
1: Après, voilà, je te sors le chèque après. Voilà.
0: Bien, on continue.
2: Hein. Allez.
0: Alors, carrément, improbable, balarac, mais vrai, Serge Lama. Lui aussi a eu son moment reggae
2: avec
0: son titre Superman. Tu connais ça aussi
1: Superman, dites-moi pourquoi, les femmes me trouvent beau, etc.
0: C'est ça. Et là, c'est du live. En 2003, il s'était produit à Bercy. Alors, au départ, le titre Superman n'était pas du tout reggae.
2: Non, pas du tout.
0: Puisque Serge Lama était avant tout un chanteur de variété et de chansons, surtout. Ce titre était sorti en 1971, c'est-à-dire la vraie version. Hein. Mmh. Donc là, nous allons reprendre la machine pour aller en 2003 pour écouter cette petite version reggae de Superman.
1: La main reggae, j'en suis malade.
0: Ah mais c'est carrément improbable du Serge Lama reggae. Ouais. Bon, mais ça le fait un peu, moi, je trouve. Allez, on y va.

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0: Donc, José, qu'est-ce que tu en penses, toi qui connais
1: Mais je découvre, là. Cette version, je la découvre.
0: Oui, la version, tu découvres.
1: Oui.
0: Parce que
1: oui, Serge Lama, quand même. Bien sûr, la masse, là.
0: Mais... Serge Lama, quand même.
1: Il a été gardien de but au PSG, non?
0: Ah, ça, je sais.
1: Ah, c'est Bernard Lama. Je confonds toujours.
0: Bernard Lama. Ah, oui, oui. C'est son frère ou son cousin?
1: Je sais pas. Il y en a un qui est bronzé, l'autre non.
0: D'accord. Par contre, Franck, tu me disais que ton père était très Serge Lama. Donc.
2: Ah, c'était l'idole de mon papa. Et donc,
0: Donc tu as mangé du Serge Lama.
2: Non, quand on partait. Tiens, ça y est, je me raconte. Là, je vais m'installer, je m'allonge.
0: Tout dépend si on a l'autorisation de Nico, on a le temps.
2: On partait en Italie tous les étés et dans la voiture de Paris à Milan. C'était du Serge Lama. Et je peux te dire que je connais les chansons.
0: Mida.
2: Par
0: cœur.
2: Et oui, c'est beaucoup.
0: T'es vieux,
2: Milan, c'est beaucoup.
0: Ah oui,
1: ouais. Il est honoré en fin de semaine à la télé.
0: Ah oui.
1: Ah. Une émission spéciale hommage à Lama, on va dire. Ouais, c'est des gens qui lui rendent hommage.
2: Ah ok.
1: Ouais. Ah. Yes. Ce vendredi là.
0: Bien. On continue.
2: Allez.
0: Alors, on ne pouvait pas passer, évidemment, à côté de Serge Gainsbourg qui avait fait une petite traversée
2: quand
0: du
2: même.
0: Désert. Hein, avec l'album L'homme à la tête de chou. Tu dois être au courant de ça. Il n'avait rien vendu.
2: Oui.
0: Très, très, très peu. Album qui avait été boudé. Mais pas grave, Gainsbourg a de la ressource. Il décide d'aller en Jamaïque, prendre les meilleurs musiciens reggae et en sortir deux albums à succès.
2: Les meilleurs. Sly Dunbar.
0: Oui, c'est ça.
2: La quintessence du reggae à l'époque.
0: Sly et les choristes de Bob.
2: Et oui.
0: Parce que les Wailers n'étaient pas dispo.
2: Oui, mais les Haytree.
0: Elles étaient là.
2: Bien sûr.
0: Donc, Sly and Robbie, du coup.
2: Il y a des superbes photos sur cet album-là. J'ai le double album avec Rita Marley. C'est magnifique.
0: C'est ça.
2: Ouais, magnifique.
0: Du coup, Serge revient en France en nous ramenant la rythmique, hein, comme on vient de dire, de Sly, Dunbar et Robbie. Donc, on est en 78. Qui vient avec moi ce coup-ci?
2: Ça sera à toi. Je le connais par cœur, hein. Vas-y.
0: Bon, viens, José, monte. Et nous allons en 78 écouter Lola Rastaquera. Allez, zou.

0: le grand Serge Gainsbourg avec Lola Rastaquer en 1978. Nous allons arriver au petit dernier voyage et on va aller chez Pierre-Paul Jacques. Il avait sorti un album en 2017, Chapeau de paille. Le mec, tranquillo, la pochette.
1: C'est ça.
0: Ça rappelle.
1: Alors, puisqu'on est là, oui. Vite fait, parce que je sais que c'est bientôt la fin, il vient de sortir un nouvel album que j'ai à la maison.
0: Oui.
1: Pam. Il y a deux, trois morceaux bien.
0: Je ne le savais pas, tu m'as dit ça hors antenne, mais. Ça. Ah, écoutez, faut que j'aille voir si je peux prendre.
1: C'est ça. Mais je peux t'envoyer les trucs.
0: Pas de problème. Donc, c'est tiré de Chapeau de paille. Et là, c'est Ennemi Public. Avec des musiciens jamaïcains, lui aussi, à la batterie,
1: oui.
0: Leroy Orspoon. Et quelques titres
1: Rockers.
0: dans son premier album, je crois, c'était Sly carrément.
1: Oui.
0: Sly and Robbie.
1: Oui.
0: Avec Je ne joue pas, oui. Je joue du reggae, c'était le titre.
1: Voilà,
0: mais là c'est Sly. Bien, sans plus attendre, on y va chez Pierre-Paul Jacques.

0: Les amis, nous sommes arrivés au bout de cette émission numéro 104, déjà.
1: Eh oui.
0: Nous allons ranger la machine, heureusement qu'il y a de la main d'œuvre, hein, il y a José.
1: Toi, tu invites toujours du monde pour ranger la machine.
0: Mais c'est
1: il nous invite jamais quand il n'y a rien à faire.
0: Il a deviné, dit, chaque fois qu'il y a les grosses machines à sortir,
2: je les vire juste un peu. Hein, ouais.
0: Et ça nous a permis justement, grâce à cette machine, de visiter quelques décennies en arrière des artistes français qui s'étaient invités à faire du reggae. Évidemment, après, ils n'avaient pas fait de carrière dans cette musique-là. Hein. José peut nous le dire, ils ont eu d'autres styles. Sauf Gainsbourg et Pierre-Paul Jacques hein, aussi. Eux, quand même, ils sont...
1: Ah bah, Pierre-Paul Jacques...
0: Pierre-Paul Jacques, lui, c'est carrément son job, là, maintenant.
1: Ouais.
0: Gainsbourg, c'est une petite partie. Il a fait deux albums. Voilà, donc pour les rendez-vous de la 150e, j'allais dire. La 105e des vieux 45 tours, nous sortirons la roue. Alors celle-là, on l'a jamais sortie. C'est une roue là qui fait 1,20 m de diamètre.
1: Ouais. Tu vas m'inviter encore.
0: Ça dépendra le poids.
1: Ouais, je vois bien.
0: Et pour la faire tourner, et c'est elle qui nous désignera un titre au hasard. En tout cas, ça sera pour le vendredi 5-12, c'est-à-dire décembre, à 22h. Et la rediff, le lendemain, le 6, mais à 21h. Donc les gars, je vais vous remercier d'être venus encore une fois.
1: Merci à toi de nous accepter.
0: Franck, merci beaucoup.
1: Et la prochaine fois, peut-être que je viendrai, tiens.
0: Ah ben, un petit coucou. Sans problème.
1: Pour tourner la roue.
0: Ah ben oui, tiens,
1: allez.
0: Tu tourneras la roue.
1: Chiche.
0: Comme tu sais, le mec de Kakamoulov, là.
1: Je viendrai pas avec mon petit short moulant.
0: Non.
2: Je le voyais bien, hein, Victoria de la roue de la fortune, là. Bon, je préfère Victoria, pardonne-moi.
1: Oui, je sais, mon soutien-gorge n'est pas assez grand.
0: Merci, José, aussi.
2: Merci de votre accueil, les gars.
0: D'être là, et puis je sais que tu vas... enregistré derrière moi, donc les micros sont chauds.
2: Pas dans ton dos, non. Quand tu seras parti, je veux dire.
0: Ah oui, parce que tu comptes quoi faire. tu veux détruire les 45 tours. Bien, et bien. Ah ben tiens, ce coup-ci, Élise est parmi nous, mais elle n'est pas derrière le micro.
2: Élise et toi.
0: Oui, comme la Groco là, hein, qui chantait
1: exact.
0: Ça.
1: Bravo. Pierre, de son prénom.
0: Pierre, Pierrot. Quoi dire, hein, on va arrêter un peu les bêtises.
1: Bon, à la prochaine.
0: Bon, il n'y a plus le tchot.
1: Je viendrai peut-être tourner la roue.
0: D'accord.
1: Peut-être.
0: Eh bien, écoute, pour la 105e. Bien, une bonne soirée à tout le monde.
1: Allez, bonne soirée à tous.
0: Et à bientôt.
1: Hein.
0: Salut,
1: Nico.
0: Bye.

mars 1997. Après 9 mois de gestation, un embryon du nom de Mix and Match voit le jour dans une lointaine contrée du fin fond des Yvelines. 21 septembre 2002. Après 5 ans de bons et loyaux services, Mix and Match effectue son dernier concert à l'usine à chapeau.

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